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0: 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Bonjour.
1: Bonjour Gérald Darmanin. Réunit ce matin les procureurs généraux. Le ministre de la Justice ordonne la révision de 70 000 plaintes impliquant des enfants d'ici le 14 juillet. Une décision qui fait suite à la mort de Layana, adolescente de 11 ans. Le suspect dans cette affaire, un homme de 41 ans visé par plusieurs plaintes pour viol sur mineur, n'avait jamais été entendu. 6 000 personnes ont participé hier à une marche blanche à Florence dans le Gers. En parallèle, des collectifs féministes et de protection de l'enfance appellent à des rassemblements devant les tribunaux. Un drame dans le Loiret hier. Un hélicoptère de la gendarmerie nationale s'est écrasé sur la commune de Bray-Saint-Aignan vers 16h30. Un gendarme est mort, deux autres sont grièvement blessés. Le préfet de la région Centre-Val de Loire s'est rendu sur place. Un important dispositif de secours a été déployé. Il a mobilisé 54 sapeurs-pompiers et 44 engins. Une enquête est en cours pour déterminer les causes exactes du crash. Jean-Luc Mélenchon a rassemblé ses troupes hier à Saint-Denis. Il a lancé sa quatrième campagne présidentielle. Le candidat de 74 ans a affiché sa confiance face au sondage et il annonce vouloir tendre la main au reste de la gauche. C'est fait au terme d'intenses tractations. Bouygues Télécom, Free et Orange ont trouvé un accord samedi soir pour racheter SFR pour plus de 20 milliards d'euros. Retour donc à trois opérateurs historiques en France. Les 25 millions de clients seront répartis entre les trois acheteurs. L'opération doit encore être validée par les autorités de la concurrence. Regain de tension au Moyen-Orient. Israël a mené ce matin des frappes aériennes en Iran après avoir été visé par des missiles de la République islamique pour la première fois depuis la trêve. Des explosions ont retenti notamment à Téhéran ce matin. Nouveau pic de violence après 100 jours de guerre, alors que le président américain Donald Trump affirme toujours vouloir négocier un accord de paix. Du côté de Roland-Garros, c'est fini. Alexander Zverev a remporté en 5-7 le premier grand chelem de sa carrière en battant l'Italien Flavio Cobolli en finale. L'Allemand de 29 ans a réussi à s'en sortir après plus de 4 heures de jeu face au jeune Italien. Enfin, du côté de Monaco, c'était le roi de la course hier. Kimi Antonelli s'est imposé pour sa toute première partie en pole position. Le jeune pilote Mercedes a mené le jeu du début à la fin dans les rues de la Principauté. Il s'impose devant Lewis Hamilton et devant Isaac Hadjar.

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0: 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Nous sommes le lundi 8 juin, 159e jour de l'année. Aujourd'hui, nous fêtons les Médards et les Armandes. Les Médards sont des hommes séduisants et d'un commerce agréable, hein, puisque sociables, communicatifs, gais et souriants. Journée mondiale des océans aujourd'hui. Il y a l'anniversaire de la chanteuse Bonnie Tyler, qui a 76 ans. Kelly West, 49 ans. Vous vous souvenez de Carole dans la série Urgence? Ou même d'Alicia dans The Good Wife? Eh bien, l'actrice Juliana Margulies a aujourd'hui 60 ans. 37 ans pour le chanteur Amory Vassili. Dove Attia a 69 ans. Agnès Soral, 66 ans, et puis 47 ans pour l'actrice que vous voyez dans Scène de ménage sur M6, femme du pharmacien, Amélie Etas. Bon anniversaire à vous aussi, peut-être né un 8 juin.
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2: Et hop, je t'ai eu, t'es fait comme un rat. Dites, pourquoi nous utilisons cette expression ?
3: Ah oui, tiens, pourquoi on dit ça ?
2: Considéré comme innuisible, le rat est synonyme de nuisance et de saleté. La plupart des expressions qui font référence aux petits mammifères revêtent une connotation péjorative. La formule « être fait comme un rat » n'est apparue qu'au XXe siècle. Elle véhicule la notion de piège, d'emprisonnement, de capture. Selon le contexte, l'expression peut signifier être fait prisonnier, être arrêté, interpellé, pris ou encore être dupé ou perdant. Quoi qu'il en soit, rien de positif. Mais pourquoi le rat ? Allez, un petit retour au Moyen-Âge. En plus de dévorer les récoltes, l'animal est porteur de parasites et vecteur de maladies telles que la peste, qui a décimé 30 à 50% de la population européenne. Cet épisode tragique avait alors renforcé la piètre réputation dont souffrait déjà le petit mammifère. La comparaison « comme un rat » s'emploie depuis le milieu du XVIe siècle. En 1547, on peut lire dans « Pauvre comme rat » la phrase « gueux comme un rat d'église » pour décrire un indigent. Un petit saut dans le temps encore, hop, et on arrive au début du XVIIIe siècle. On y découvre l'existence de l'expression « être pris comme un rat » pour qualifier une personne placée dans une situation sans issue. Un peu plus tard, vers 1790, on dit « être pris et cuit comme un rat » pour désigner le fait d'avoir été capturé. Voilà, vous savez tout. Et vous dormirez moins bête ce soir.
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1: Bonjour à tous, l'horoscope de ce lundi 8 juin, on commence avec les béliers. Les occasions de rencontres s'enchaînent, vous ne saurez plus où donner de la tête. Les taureaux, avec votre bon sens, vous ne devriez avoir aucun mal à profiter de nouvelles pistes dans lesquelles vous devriez trouver la bonne idée. Les gémeaux, vous bénéficiez d'une excellente énergie mentale. Cancer, les sentiments amoureux sont au rendez-vous. Les lions, vous saurez égayer l'ambiance sans vous laisser intimider par des personnes rigides. Les vierges, vos projets risquent de vous accaparer. Balance, cette journée est favorable pour vous affirmer et sortir vainqueur. Les scorpions, on recherche votre compagnie. Sagittaire, restez bien décidé à tirer votre épingle du jeu, restez campé sur vos positions. Les capricornes, il y a des tensions dans l'air aujourd'hui. Verseau, vous vous affirmez avec succès dans vos activités du quotidien. Et puis les poissons, l'amour vous chavire le cœur.
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2: Bonjour à toutes et à tous, on débute avec du tennis et Alexander Zverev a enfin gagné son premier titre du Grand Chelem hier. Le géant allemand s'est imposé en 5-7 en finale de Roland-Garros face au tenace italien Flavio Cobolli. Les deux joueurs se sont départagés en 4 heures et 16 minutes de jeu. Il s'agit donc du premier sacre en Grand Chelem après 4 finales perdues dans le passé pour l'allemand de 29 ans, numéro 3 mondial chez les femmes. Je vous rappelle la victoire de la jeune Mira Andreeva samedi après-midi en 2-7 face à la polonaise Maja Żwalińska. Issu des qualifications du Hand également avec le titre de championne d'Europe pour les filles de Metz. Les Lorraines ont battu les Suédoises de Győr, tenante du titre, 31-29 hier à Budapest. Il s'agit du tout premier titre français en Ligue des Champions féminines, un authentique exploit pour fêter les 60 ans du club messin. Sarah Bouktit a été élue MVP du tournoi final, auteur de 12 buts. En F1, cinquième victoire de suite pour Andrea Kimi Antonelli. Hier, le jeune pilote s'est imposé au Grand Prix de Monaco ce week-end. Un Grand Prix marqué par les sanctions à l'encontre de pilotes arrivés en excès de vitesse dans les stands. Ce fut le cas à deux reprises pour le Français Pierre Gasly, a passé ainsi de la troisième à la septième place finale à cause des pénalités. En football, Christian Eriksen, de nouveau victime d'un malaise hier en plein match amical face à l'Ukraine. Alors que les Danois menaient au score, l'ancien joueur de l'Inter et de Manchester United s'est effondré. Il était conscient, selon les secours, lors de son transfert à l'hôpital. Il avait déjà été victime d'un malaise en plein match en 2021. Et puis, ce soir, l'équipe de France dispute son dernier match de préparation avant de s'envoler pour la Coupe du Monde aux États-Unis. Les Bleus affrontent l'Irlande du Nord à Lille à 21h10. Enfin, cyclisme, une victoire française sur la première étape du Tour Auvergne-Rhône-Alpes. Le coureur savoyard d'EF Education First, Alex Baudin, s'est imposé à Saint-Ismier hier. Sa troisième victoire en professionnel, il endosse du même coup le maillot jaune de leader. Voilà, c'est la fin de ce flash. Très belle journée de sport à toutes et à tous.
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Vos offres d'emploi avec France Travail, antenne de Terrasson-Lavilledieu. Offre 208 THBY, Val d'Or en Périgord situé à Tenon recherche une ou un cuisinier, un an d'expérience, un CAP, BEP et équivalent cuisine avec HACCP sont souhaités. Tous les profils seront étudiés, le contrat proposé est un CDD de 12 mois de 30 heures par semaine. Offre 208 JSZP, la résidence Les 4 Saisons située à Terrasson recherche une ou un aide-soignant. Un mois d'expérience et un bac ou équivalent aide-soignant sont demandés. Le contrat proposé est un CDD de 6 mois de 35 heures par semaine. Offre 208 VSKB, GEIQ Transport, Nouvelle-Aquitaine située à Ussac recherche une ou un conducteur déménageur en alternance. Les débutants sont acceptés, il faut être titulaire du permis B. Le contrat proposé est un CDD de 12 mois, de 30 heures par semaine. Offre 208 WBQP, GEIQ Transport Nouvelle-Aquitaine situé à Ussac recherche également une ou un conducteur routier poids lourd, produit pétrolier en alternance. Les débutants sont acceptés, il faut être titulaire du permis B. Le contrat proposé est un CDD de 12 mois, de 30 heures par semaine. Offre 208 KFXP, JRT Nutrition située à Pazaillac recherche une ou un responsable de production agroalimentaire. Les débutants sont acceptés, une formation de bac plus 2 à bac plus 5 ou équivalent agroalimentaire est nécessaire. Le contrat proposé est un CDI de 35 heures par semaine. Toutes ces offres et le clic agenda sont disponibles sur francetravail.fr et crystalfm.org.

0: 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Bonjour.
1: Bonjour, vive émotion hier dans le Gers où 6000 personnes ont participé à une marche blanche en l'honneur de Layana, l'adolescente de 11 ans qui avait disparu et dont le corps a été retrouvé. Le principal suspect dans cette affaire, un homme de 41 ans visé par plusieurs plaintes pour viol sur mineur, n'avait jamais été entendu par la justice. Gérald Darmanin réunit ce matin les procureurs généraux. Le ministre de la Justice ordonne la révision de 70 000 plaintes impliquant des enfants d'ici le 14 juillet. Et en parallèle, des collectifs appellent à des rassemblements devant les tribunaux ce soir. Le crash d'un hélicoptère dans le Loiret hier, l'appareil de la gendarmerie nationale qui recherchait un adolescent au-dessus d'une forêt s'est écrasé dans l'après-midi sur la commune de Bray-Saint-Aignan. Un gendarme est mort, deux autres sont en urgence absolue. Le préfet de la région Centre-Val-de-Loire s'est rendu sur place. Un important dispositif de secours a été déployé et une enquête est en cours pour déterminer les causes exactes de ce crash. Prudence, si vous avez prévu de prendre le train ce mercredi, les cheminots vont faire grève, des trains pourraient être supprimés. Les principaux syndicats du secteur CGT Cheminots, Sudrail, UNSA Ferroviaire et CGDT Cheminots déplore une multiplication des drames, accidents de travail et arrêts maladie. Il réclame des revalorisations salariales en conséquence. Jean-Luc Mélenchon a lui rassemblé ses troupes hier à Saint-Denis pour lancer sa quatrième campagne présidentielle. Le candidat de 74 ans a affiché sa confiance face au sondage. Nouveau pic de tension au Moyen-Orient. Israël a mené ce lundi matin des frappes aériennes contre l'Iran, ciblant des infrastructures militaires à Téhéran. Une offensive lancée malgré les appels à la retenue du président américain Donald Trump. En riposte immédiate, la République islamique a tiré plusieurs missiles vers le territoire israélien. Les sirènes d'alerte ont retenti et des explosions ont été entendues à Jérusalem ce matin. À Roland-Garros, Alexander Zverev remporte en 5-7 le premier grand chelem de sa carrière et a battu Flavio Cobolli, l'Italien, en finale. L'Allemand de 29 ans a réussi à s'en sortir après plus de 4 heures de jeu. Et puis enfin, en Formule 1, un coup de maître de Kimi Antonelli au Grand Prix de Monaco. Le prodige italien a survolé la course depuis sa pole position. Il est monté sur le podium devant Lewis Hamilton et devant le Français Isaac Adjarn.

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1: Je vous emmène le 8 juin 1948, la première Porsche, première automobile portant le nom de Porsche qui obtient son homologation. Il s'agissait de la Porsche 356-1 Roadster fabriquée à Gmund en Autriche. Le Roadster de Gmund était proposé par un moteur 4 cylindres à plat refroidi par air de 1,1 litre de Volkswagen. La puissance de ce moteur avait été portée à 35 chevaux pour la 356. Ainsi, le Roadster, avec un poids de seulement 585 kg, atteignait des vitesses allant jusqu'à 135 km/h. Les premières 356, appelées aussi pré-A, sont facilement identifiables grâce au pare-brise divisé en deux parties avec une barre centrale. Celui-ci a été remplacé à partir de l'année modèle 1952 par un pare-brise d'une seule pièce présentant un pli au milieu. Toutes les générations de 356 étaient également disponibles dans une version ouverte cabriolet, speedster et roadster. Plusieurs autres versions sortiront ensuite. En tous les cas, c'était un 8 juin 1948, la première Porsche.
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2: Bonjour à tous, l'horoscope de ce lundi 8 juin, on commence avec les béliers. Les occasions de rencontres s'enchaînent, vous ne saurez plus où donner de la tête. Les taureaux, avec votre bon sens, vous ne devriez avoir aucun mal à profiter de nouvelles pistes dans lesquelles vous devriez trouver la bonne idée. Les gémeaux, vous bénéficiez d'une excellente énergie mentale. Cancer, les sentiments amoureux sont au rendez-vous. Les lions, vous saurez égayer l'ambiance sans vous laisser intimider par des personnes rigides. Les vierges, vos projets risquent de vous accaparer. Balance, cette journée est favorable pour vous affirmer et sortir vainqueur. Les scorpions, on recherche votre compagnie. Sagittaire, restez bien décidé à tirer votre épingle du jeu, restez campé sur vos positions. Les capricornes, il y a des tensions dans l'air aujourd'hui. Verseau, vous vous affirmez avec succès dans vos activités du quotidien. Et puis les poissons, l'amour vous chavire le cœur.
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1: Bonjour à toutes et à tous. L'info locale de proximité en terrassonnée de ce lundi 8 juin 2026. Une ligne à haute tension est tombée dans un pré à Grange-Danse sur une petite parcelle de 100 mètres en direction de Saint-Ors. 3 hectares de terrain et des bottes de foin ont brûlé hier dimanche vers 15h. Il n'y a pas de blessés, l'incendie a été rapidement maîtrisé. La Dordogne en vigilance jaune aux orages, ce lundi jusqu'à 13h. La Corrèze et la Haute-Vienne également jusqu'à 14h. Le Lot et le Lot-et-Garonne sont en vert. Il faut protéger les enfants, c'est le message qui sera adressé ce soir lundi à 19h devant les palais de justice où des rassemblements sont organisés dans toute la France en hommage à Liana, collégienne de 11 ans, retrouvée morte dans le Gers 6 jours après sa disparition. À Périgueux, ces femmes solidaires Dordogne qui est à l'origine de l'appel. Des rassemblements ont lieu également ce soir à Limoges et à Tulle à 19h. En football, tenons l'Imera Fosmagne s'est incliné samedi en finale de la Coupe départementale de Dordogne au stade de Saint-Astier face à la Tour Blanche Mareuil-Verteillac après un match nul 1-1 et lors d'une séance de tirs au but 5-4. Une belle réussite pour les 3 manifestations que nous avons suivies ce week-end. Le concours de saut d'obstacle dans les jardins de l'île de Lavergne à Terrasson qui a réuni plus de 100 chevaux dans une compétition régionale de tout niveau, de jeunes cavaliers aux cavaliers galop 7. À noter également le festival Eagles avec balade à moto, stand et concerts sous la halle du Lardin. Et la Kublak Classic Auto, un rassemblement de véhicules d'époque d'exception qui s'est déroulé à Kublak. Une rencontre du bel âge en Périgord noir pour les seniors et les aidants, c'est demain, mardi 9 mai, de 8h30 à 17h à la salle des fêtes de Montignac. Entrée libre au programme dépistage, table ronde, 10h à midi, pièce de théâtre à 14h, stand de prévention et atelier, buffet offert. Ce rendez-vous est soutenu par le contrat local de santé du Périgord noir et le dispositif d'appui de la coordination DAC24. L'association citoyenne Terre de Liens, qui œuvre pour l'acquisition de terres agricoles et la préservation de la biodiversité, organise une réunion d'échange ce soir lundi à 19h au café Quai 21 à Montignac. Cette réunion publique se déroule en présence d'une paysanne boulangère de Serjac. À Beauregard de Terrasson, le village sera en fête le week-end prochain, samedi 13 juin, à 14h, concours de pétanque, place du Puy. Repas sanglier à 20h, c'est sur réservation au 06 77 63 71 78, jusqu'à aujourd'hui, le 8 juin, 06 77 63 71 78. Il y aura aussi dimanche un vide-grenier, un apéritif et des jeux anciens. Une opération portes ouvertes à la résidence 4 saisons, 91 avenue Victor Hugo à Terrasson, à partir d'aujourd'hui, lundi jusqu'à dimanche, chaque jour de 15h à 17h30. Aujourd'hui, lundi, journée musicale, demain mardi, ferme pédagogique, et dimanche, pour le dernier jour, c'est un marché artisanal. Dès 10h le matin avec tirage d'une tombola à 16h. Enfin, Val Natura s'est déroulé cette année en mai à Terrasson et aux alentours. Chaque année, ce rallye pédestre naturel et culturel mis en place par le département de la Dordogne et les communes traversées se déplace par étapes. L'an prochain, l'événement se déroulera à Saint-Cyprien. La grande qualité de ce rallye est quand même à souligner. Par exemple, le dernier jour, une descente en rappel était encadrée par des professionnels. Les participants, qui le voulaient bien, ont pu descendre en rappel la façade de l'église Saint-Sour. Et ce n'est pas tout, écoutons l'un des participants, Patrick.
2: On est parti avec un temps un peu mauvais, mais on est passé dans des lieux vraiment merveilleux, parce que, étant périgourdin, je passe dans les villages, par exemple, la Cassagne, je ne suis jamais allé voir ni le château, ni la grange d'Imières. On a été accueillis par des gens charmants, donc c'était vraiment très bien. Les sentiers de randonnée, ce n'était pas ceux qu'on avait l'habitude de prendre quand on randonne. Les animateurs sont toujours là pour nous trouver des variantes intéressantes. J'ai beaucoup apprécié le musée de la médecine à Hautefort. C'est vrai qu'Hautefort, de l'habitude, on va visiter le château et on passe à côté de choses importantes. Puis dans les randos que l'on a fait ensuite, c'était Saint-Ors, les chemins de Saint-Ors, les fameux pieds de l'ours, c'était vraiment intéressant. Et on a une équipe d'animateurs qui sont vraiment parfaits. Parce que, faut être patient avec les personnes âgées.
1: C'était pas trop difficile le parcours ?
2: Non, le plus long c'était 16 km. Donc bon, quand on randonne, on est habitué. Donc voilà. Et puis la partie qu'on a fait de la Cassagne à Colly-Saint-Amand, donc c'était 16 km, donc à pied. Et ensuite, donc, on a fait du vélo pendant 10 km en suivant le Colly. Donc c'est vraiment très très sympa.
1: Ils avaient prévu les vélos ?
2: Ils avaient prévu les vélos, ouais. Non, ils avaient prévu les vélos. À l'inscription, ils avaient demandé si on était apte à faire du vélo et quelle était la taille des vélos. Le loueur de vélo de Castelnau-le-Chapelle est formidable. Il est arrivé avec 120 vélos, donc c'est énorme. Hein, donc voilà, ils nous ont supportés. Toujours un peu inquiet, il y en a un qui glisse. Donc voilà, mais vraiment c'est parfait. Les animateurs sont vraiment formidables, vraiment.
1: Vous reviendrez alors.
2: Oh, ça c'est le 10e que je fais. Et l'année prochaine, on fait partie de Seniors à nous la forme, qui est également organisée par le département. On est le groupe de Saint-Cyprien, et l'année prochaine, c'est à Saint-Cyprien. Donc on va essayer de ne pas le manquer. Et c'est vraiment parfait, et merci au département donc, de pouvoir faire ça, et surtout aux élus et aux gens propriétaires privés de nous accueillir de manière aussi charmante.
1: Voilà, c'était Patrick, l'un des participants du dernier Van Natura, qui s'est déroulé donc du 18 au 22 mai à Terrasson et aux alentours. Voilà, fin de cette édition, merci de l'avoir suivi.

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0: 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Bonjour.
1: Bonjour, après une marche blanche qui a réuni près de 6000 personnes, plus de 150 rassemblements sont prévus ce soir partout en France pour dénoncer l'inaction de la justice. Plusieurs associations et collectifs dénoncent le laxisme d'une justice trop lente qui n'écoute pas la parole des enfants. Après la mort de Layana, la collégienne de 11 ans dans le Gers, le principal suspect dans cette affaire, Jérôme Barella, 41 ans, visé par plusieurs plaintes pour viol sur mineur, n'avait jamais été entendu. Le ministre de la Justice, Gérald Darmanin, ordonne lui la révision de 70 000 plaintes impliquant des enfants d'ici la mi-juillet. Le crash d'un hélicoptère dans le Loiret, l'appareil de la gendarmerie nationale qui recherchait un adolescent fugueur au-dessus d'une forêt s'est écrasé hier après-midi sur la commune de Bray-Saint-Aignan. Un gendarme est mort, deux autres sont en urgence absolue et une enquête est en cours pour déterminer les causes exactes de ce crash. Prudence, si vous avez prévu de prendre le train ce mercredi 10 juin, les cheminots vont faire grève et des trains pourraient être supprimés. Les principaux syndicats du secteur CGT Cheminots, Sudrail, UNSA Ferroviaire et CGDT Cheminots veulent protester contre les réorganisations, la concurrence et réclamer des hausses de salaire face à l'inflation. Les trajets concernés par des annulations seront signalés 72 ou 48 heures avant par l'organisation. Jean-Luc Mélenchon a rassemblé ses troupes hier à Saint-Denis. Il a lancé sa quatrième campagne présidentielle. Le candidat de 74 ans a affiché sa confiance face au sondage et annonce vouloir tendre la main au reste de la gauche. Un nouveau pic de tension au Moyen-Orient. Israël a mené ce lundi matin des frappes aériennes contre l'Iran, ciblant des infrastructures militaires à Téhéran. Une offensive lancée malgré les appels à la retenue du président américain Donald Trump. En riposte immédiate, la République islamique a tiré plusieurs missiles vers le territoire israélien. Les sirènes d'alerte ont retenti ce matin et des explosions ont été entendues à Jérusalem. C'est fini du côté de Roland-Garros. Alexander Zverev a remporté en 5-7 le premier grand chelem de sa carrière en battant Flavio Cobolli en finale. L'Allemand de 29 ans a réussi à s'en sortir après plus de 4 heures de jeu face au jeune Italien. Et puis bientôt, c'est le début de la Coupe du Monde 2026. Place ce soir au match France-Irlande du Nord. Et ce sera pour le sélectionneur des Bleus, Didier Deschamps, sa dernière en France devant son public avant la Amérique.

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1: Bonjour à toutes et à tous, heureux de vous retrouver une nouvelle fois dans notre chronique jardin. Ça pousse en Périgord. Bonjour Xavier. Bonjour Léo.
2: Bonjour Laurent, bonjour Xavier, bonjour à toutes et à tous.
1: Moi j'ai envie de parler des quelques arbustes qui fleurissent et qui sentent très très bon.
2: Ah oui.
1: Par la suite on parlera d'un peu de potager et d'opérations culturelles.
2: Allez,
1: mais pour
2: pas
1: toi,
2: de
1: Léo, quels sont le top 3 par
2: top
1: exemple
2: 3.
1: Top 3 des
2: Allez.
1: Arbustes qui sentent très très bon.
2: Top 3, moi
1: après,
2: je mets.
1: Après je te dirai les miens.
2: Moi je mets le jasmin.
1: Le jasmin, parle-nous un
2: le
1: petit
2: jasmin
1: peu.
2: Le jasmin étoilé qui est grimpant, hein, on le rappelle.
1: Voilà,
2: qui,
1: de son nom.
2: Le Trachelospernum jasminoides.
1: Voilà.
2: Hein, qui fleurit blanc, qui a un feuillage vert, qui vire au rouge un peu avec l'hiver, avec les gelées, mais qui est complètement persistant.
1: Hein. Voilà, c'est
2: voilà
1: ça.
2: Le jasmin, et qui sent très très bon, une belle plante grimpante, et ça, moi je le mets en 3 parce que ça sent très très bon, et c'est très très beau.
1: Ensuite,
2: je mets aussi une belle plante grimpante qui est aussi fleurie en ce moment, c'est le chèvrefeuille.
1: Donc toi tu pars à l'envers, tu as commencé par le 3.
2: Ah oui, en 2.
1: En deux.
2: En deux.
1: Allez, en deux.
2: Ouais,
1: okay.
2: En deux. Le chèvrefeuille.
1: Le chèvrefeuille.
2: Très, très
1: ça,
2: bon
1: ça
2: aussi.
1: Super bon.
2: Pareil, qui va grimper, qui est un peu plus envahissant quand même que le jasmin.
1: Voilà, il faudra bien le tailler en
2: ça
1: période
2: taille
1: hivernale.
2: Bien.
1: Voilà.
2: Mais ça, c'est bien aussi le chèvrefeuille.
1: Donc, le jasmin, il faut quand même le tuteurer.
2: Oui.
1: Il faut le faire monter après une barrière, après un fer forgé, après un fil.
2: Un claustrat, quelque chose comme ça, ouais.
1: On peut dire quand même que ça a une pose très rapide.
2: Hein. Le chèvrefeuille,

0: Mais qu'est-ce qui sent bon? Et voilà. Moi j'adore renifler ces
1: roses. Par contre, ça, alors on n'est pas dans un grimpant là.
0: Non, non, ça c'est un rosier buisson.
1: Voilà, un rosier buisson qu'on peut mettre dans un massif.
0: Dans un massif, en isolé.
1: En isolé, dans une plate-bande.
0: Même en pot aussi un petit peu. Voilà. Ou dans des plates-bandes, comme tu dis, c'est l'idéal. Ouais. Et plein d'autres rosiers, après il n'y a pas que le rosa rugosa. Il y a aussi plein d'autres variétés qui sentent très très bon.
1: Qui sentent très très bon.
0: En particularité aussi les rosiers grimpants, qui en ce moment sont en bouton, qui fleurissent partout. Là, le pierre de Ronsard par exemple, le Knockout.
1: Alors celui-là, le pierre de Ronsard, il est très très beau. Il sent, mais il faut vraiment qu'il fasse chaud pour avoir les bonnes senteurs qu'il faut. C'est pas un des plus odorants. Après, dans les odorants, on a Parfum Royal, Mon Jardin Ma Maison, Le Grand 8, Ingrid Bergman, Monica Bellucci et tout le tralala.
0: Ah, il les connaît par cœur avec cinéma. Le métier. Comme on disait, bon, on a 30 ans de différence, donc il les connaît les variétés.
1: Ouais. C'est ça. Donc, Léo, pour moi, j'adore le chèvrefeuille en 1, en 2, j'adore le jasmin.
0: Ouais.
1: En 3, par contre, je mettrais quand même le seringa.
0: Ah oui. C'est vrai.
1: Le seringa, par contre, il a une odeur un peu de citron, très léger, et ça fait une odeur vraiment sublime.
0: C'est vrai, le seringa, t'as pas tort.
1: Le seringa, donc on le laisse, on peut le mettre en haie.
0: En isolé,
1: en isolé.
0: Mais c'est magnifique, voilà. Ça devient quand même assez gros.
1: Ce qui est bien, c'est de le laisser en libre et pas le tailler comme une haie au carré.
0: Non.
1: Quoi.
0: On le laisse, et puis ça fait vraiment un beau port. Très très joli, ça. Le seringa, ça monte à 1m50, voire 2m quand ça prend bien. Ça, c'est très bien ça.
1: Voilà. Donc pour les exigences de ces plantes au niveau sol, donc il faut quand même pas le mettre dans des terrains trop rocailleux, surtout quand on a des grosses chaleurs. Terrain profond,
0: pas trop lourd.
1: Pas trop lourd. Méthode de plantation, toujours apporter un bon terreau, un bon compost. Pour ces faux jasmins que vous allez voir en photo sur Cristal FM, il fait déjà pratiquement 1m60,
0: 1m70. Ouais, 1m75
1: donc,
0: pratiquement.
1: Vous découpez les liens, vous enlevez le tuteur et puis vous pouvez le palisser comme vous voulez.
0: Ça c'est bien, moi j'aime bien le marier aussi avec la bignonne par exemple.
1: Avec la bignonne, voilà.
0: C'est beau ça.
1: Ouais, ça c'est beau.
0: Même une passiflore, ou une clématite aussi en grimpante.
1: Donc là on n'est plus dans les senteurs, mais on est dans les plantes grimpantes tout à fait classiques.
0: C'est vrai. Tiens, on va parler un petit peu d'entretien de plantes grimpantes en ce moment. Si elles sont un petit peu jaunies, voilà, on va vous donner une petite astuce, c'est de remettre un petit peu d'engrais.
1: D'engrais soluble, oui.
0: Au pied, que ça les reverdisse bien là, parce que c'est vrai que ça, elles pompent beaucoup quoi, en ce moment, parce qu'elles fleurissent, elles font leur feuillage, donc là elles ont besoin de beaucoup d'apports nutritifs.
1: Petite anecdote, Léo, j'ai été chez des clients ce matin.
0: Oui.
1: Pour ne pas les citer du côté du sac. Ils avaient un olivier qui n'arrivait pas à reprendre le dessus. Tu leur as proposé un engrais soluble qu'on a de chez Masso.
0: Oui.
1: À mélanger dans de l'eau avec les doses qu'il faut et qui correspond. Eh bien, en une semaine, il y a eu du bourgeonnement. Même l'olivier, il est reparti comme il faut. Ils étaient
0: c'est
1: hyper
0: vrai,
1: contents.
0: Ouais. C'est un engrais
1: donc,
0: spécial.
1: N'hésitez pas à venir nous
0: plante
1: voir.
0: Plante méditerranéenne, c'est ça.
1: C'est ça, c'est ça. Voilà. En soluble.
0: Ouais.
1: Donc voilà. Ça, c'était le petit plus.
0: C'est un bon engrais aussi comme le chloroterre, mais c'est vrai qu'on en parle toujours du chloroterre. Mais cet engrais-là est très bon, de la marque Masso.
1: Ouais,
0: donc, si vous venez en pépinière, vous nous réclamez cet engrais spécial plante méditerranéenne et agrumes, et il est très très bon.
1: Donc là, on est sur du rattrapage. Donc, quand on voit en ce moment encore qu'il y a des plantes qui n'ont pas démarré, on passe directement au soluble, comme ça, pour mettre vraiment un coup de fouet, et des fois, c'est nécessaire.
0: Bon, allez. Laurent, on sort des arbustes,
1: on part au jardin.
0: Allez, ouvre le clé d'eau, on y va.
1: Ah voilà.
0: Clic.
1: Ça y est,
0: clac,
1: on est ouvert.
0: On y va. Donc là, en ce moment, on va parler d'opérations culturales du jardin.
1: Ouais.
0: Donc qu'est-ce que c'est les opérations culturales? Donc en fait, c'est tout ce qui va être entretien, taille des légumes, traitement des légumes, juste avant en fait les récoltes. Donc c'est important de faire ces bonnes opérations culturales et surtout au bon moment et au bon stade, parce que sinon on n'aura pas de bonnes récoltes, pas de beaux légumes et pas de gros légumes.
1: Comme je dis, pour une tomate par exemple, le but en fait, c'est bon de planter les tomates et d'en manger le plus rapidement possible quand même. Et c'est bien de les avoir très précocement.
0: On ne veut pas les tomates au mois de septembre. Hein.
1: Et pour ça, il y a des méthodes à respecter.
0: Oui, complètement.
1: Notamment
0: les gourmandages.
1: Les gourmandages, les bourgeonnages.
0: Voilà.
1: On enlève les gourmands. Hein,
0: les gourmands, tout le monde connaît les gourmands, donc il faut les enlever beaucoup. Hein. Donc au départ, on enlève déjà les 2-3 premiers gourmands qui apparaissent. Et ensuite, des fois, bon, on aime bien avoir des tomates un petit peu qu'on appelle biaxes.
1: Voilà.
0: C'est-à-dire qui partent sur deux branches. Donc ça, c'est bien. On peut faire ça. Mais attention, faut pas trop en laisser.
1: Il faut laisser en fait deux têtes.
0: Ouais. Et donc après, on va venir avec le doigt. Et il faut enlever le gourmand vraiment quand il est tout jeune.
1: Voilà.
0: Il faut pas l'enlever quand c'est déjà pratiquement bon. 2-3 mm de tige, parce que sinon, mais déjà ça blesse le plant et ça va être une ouverture pour tout ce qui est pathogène, maladie, ça va rentrer dedans après, c'est pas bon.
1: Le moment dans la journée idéal, c'est pour moi le matin quand il se casse bien. Oui. Quand il se casse bien.
0: Il est tendre.
1: Voilà. L'après-midi et tout ça, la tomate est un peu molle, donc on risque de blesser, tu sais, d'avoir ce fil qui.
0: C'est vrai.
1: Qui, voilà. Donc le matin, quand elle est bien tendre, on vient
0: comme
1: bourgeonner.
0: Ça, ça cicatrise tout de suite et c'est très bien.
1: Voilà. Donc quand il est de la taille d'un stylo, c'est déjà un peu tard, mais on peut le faire.
0: On peut le couper après le sécateur.
1: Il y a les

0: jaunage pour la tomate, et moi j'aime bien faire quelques tailles de bouquet de temps en temps, tu vois, on laisse 5 tomates par grappe.
1: Pour avoir vraiment de belles bouquet, tomates.
0: Voilà, pour avoir de belles tomates, et comme ça pompe pas trop, et dans la précocité, on y gagne.
1: On parle des tomates, Laurent, excuse-moi, mais taille des feuilles aussi, on peut
0: taille
1: commencer.
0: Des feuilles, voilà.
1: Donc déjà, celles qui sont un petit peu abîmées du bas, on coupe 2-3 feuilles, là, les 2-3 premiers essages, et surtout aussi, on taille ce qui touche le sol.
0: Ce qui touche
1: parce
0: le sol,
1: pas bon.
0: C'est très important.
1: Quand
0: très
1: les
0: important.
1: Feuilles touchent le sol, c'est pas bon.
0: C'est pas bon, surtout quand il y a de l'humidité après, et puis on risque d'avoir des attaques de maladies, donc on évite tout ça. Les tomates, taille gourmand, bouquet, très important, mais il n'y a pas que les tomates.
1: Ah non.
0: Poivron. Pareil.
1: Aubergine, pareil.
0: Même sanction. C'est exactement pareil, les aubergines. On est bourgeonne, c'est très important de le faire. On peut garder sur deux axes. On tuteur bien.
1: Après, les melons, on les égourmande, on casse la tête un petit peu.
0: On casse la tête. Donc
1: voilà,
0: pas tout de suite. Hein, on le laisse bien prendre,
1: un peu, ouais.
0: On le laisse bien raciner. Et au bout, on va dire, de 15 jours
1: de plantation,
0: on vient lui couper la tête.
1: Voilà, pour qu'il s'étende.
0: Comme les pastèques.
1: Pour qu'il s'étende. Pastèque, melon, c'est bon.
0: Ça le force à ramifier. Comme ça, il y aura, au niveau fleurissement, davantage de fleurs et donc davantage de rendement au niveau des melons.
1: Complètement.
0: Ensuite, cornichons.
1: Cornichons aussi.
0: Cornichons et concombres aussi, mais les concombres, on ne lui coupe pas la tête, on le laisse monter d'abord. Ce qu'on fait avec les concombres, c'est qu'on lui enlève les 4-5 premiers concombres pour pas que ça pompe trop.
1: Qui se développe davantage, en fait. Parce que quand il va donner des fruits, ben, le stade un petit peu végétatif, ben, il sera un petit peu moins fort, quoi. Alors que s'il y a pas de fruits, ben, direct, il va faire de la végétation.
0: Prenez soin de faire toutes ces opérations culturales, c'est très important.
1: Donc là, c'était l'égourmandage,
0: ouais.
1: Mais on va parler aussi un peu de traitement. Hein.
0: Traitement.
1: Et ben là, sortez les pulvées, un petit peu de bouillie, parce qu'avec ces alternances de température, on passe du 35 degrés au 20 degrés, avec un peu d'humidité, avec un peu d'eau. Donc là, on va passer un peu de cuivre sur les tomates. Donc
0: il faut
1: toujours avec 20 grammes par litre, en dosage. Mais il faut le faire un petit peu avant la pluie, quoi, parce que si on traite et qu'il y a la pluie derrière, ben ça va se lessiver. Donc il vaut mieux le faire quand les beaux jours reviennent. Et on alterne un traitement tous les 20 jours à peu près.
0: Je le schématise comme ça, ça fait une petite carapace sur les feuilles. Ça empêche les rentrées de maladies, ça protège la plante. 20 grammes par litre, 20 mm d'eau, c'est lessivé, donc on refait.
1: Et tous les 20 jours, c'est les 20.
0: Et tous les 20
1: c'est
0: jours.
1: La règle des 3-20.
0: 20.
1: C'est la règle des 3-20.
0: Ça, comme ça, vous pouvez pas faire autrement de ne pas vous en rappeler.
1: Voilà, la règle des 3-20 pour la bouillie bordelaise.
0: Voilà, en bouillie bordelaise, tomate, aubergine, poivron, c'est pas la peine.
1: Non, et aussi un peu les courgettes, citrouilles, cocon.
0: Courgettes, citrouilles, voilà.
1: Tout ça, c'est pas mal.
0: Ça fait pas de mal.
1: Donc, on a parlé de plants de légumes, donc bien sûr, pour les derniers retardataires, il nous reste du plan. Hein. Les tomates sont encore belles, on a des courgettes, on a de tout encore.
0: Du poivron.
1: De beaux poivrons.
0: Si vous voulez faire des beaux bocaux de cornichons, on a encore des cornichons.
1: On a de tout. Vraiment, on a tous les plants. Les tomates aussi, on a encore de belles portugaises.
0: Jusqu'au 20-25 juin,
1: il nous restera du plan de légumes.
0: On peut planter sans aucun problème.
1: Il n'y a pas de problème.
0: En 2-3 mots, Léo, qu'est-ce qu'on peut faire encore dans le jardin au niveau semis et plantations?
1: Mis
0: à part les légumes.
1: Ouais,
0: d'été.
1: On peut quand même repiquer encore quelques poireaux,
0: oui.
1: Les choux-fleurs.
0: On replante les poireaux en ce moment.
1: Les choux, les poireaux. Et puis après, on repique encore un peu de salade. Et on peut semer aussi un peu de.
0: Moi, c'est les carottes en ce moment.
1: Les carottes, voilà, c'est ça. Les nantaises ou les touchons.
0: Et les touchons, voilà. Des fois, c'est pas facile à faire lever quand c'est trop sec. Il y a tendance à faire un peu de croûte. Ça sera des récoltes de novembre-décembre.
1: Des pleins paniers. Mais aussi, on parle de pleins paniers. Moi, je veux parler des haricots verts.
0: Les haricots verts.
1: Les haricots verts, les talismans, par exemple. Ça, c'est une bonne variété.
0: Ah oui.
1: Et toi, tu fais laquelle, toi?
0: Organti. Ou sans souci.
1: Ou sans souci, ou les contenders aussi qui
0: les
1: sont
0: contenders.
1: Bonne variété. Donc venez à la pépinière, la boîte de graines est à 6 euros.
0: Tu ramasses des cerises en ce moment encore?
1: Ah oui, encore des cerises. On en a un
0: tu
1: petit
0: nous
1: peu
0: as
1: parlé.
0: Fait manger des.
1: Ah ouais, les cœurs de pigeons. Alors bon, il y en a qui connaissent, c'est cette variété-là, elle est excellente. Donc on s'est régalé pendant 15 jours. On a mangé des pleins paniers de cœurs de pigeons.
0: Moi j'espère que toutes ces récoltes de cerises qu'il y a eu, parce que Dieu sait que s'il y en a eu, vont vous donner envie de planter des cerisiers.
1: À l'automne.
0: Et on pourra se retrouver à la Sainte-Catherine pour planter des cerisiers autour de chez vous. C'est très important.
1: Oui.
0: Les enfants, ils adorent.
1: Et pas plus tard que le mois prochain, on va aller avec Laurent choisir les futurs fruitiers que nous aurons en pépinière, en racines nues, mais aussi en pot. Donc pour l'automne, donc on va choisir de beaux spécimens et tout fruitier confondu et aussi un peu d'ornement. Voilà, dans le Lot, on va aller se balader là-bas du côté de Villeneuve-sur-Lot.
0: Voilà, très bien, Léo.
1: Ça va être sympa.
0: Bon, mais jardinez bien cette semaine.
1: Bon,
0: profitez
1: merci à vous.
0: De ces moments un peu, on va dire, de ces températures un peu plus basses.
1: Voilà, ça fait toujours du bien. Hein? Et puis on n'oublie pas.
0: Eh bien, n'oubliez pas.
1: Ça
0: Léo,
1: pousse
0: ça pousse en Périgord. Merci à tous. Au revoir.
1: Au revoir.
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0: 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Bonjour.
1: Bonjour à tous. Les hostilités reprennent entre Israël et l'Iran. Plusieurs salves de missiles ont été tirées par Téhéran, visant notamment des bases aériennes. L'armée israélienne a répliqué en ciblant un site pétrolier iranien. Après 100 jours de guerre et 2 mois après l'entrée en vigueur d'un cessez-le-feu déjà très fragilisé, la région menace de s'embraser une nouvelle fois, malgré les appels du président américain à la retenue adressée à Israël. Les rebelles houthis du Yémen ont annoncé que les navires israéliens avaient l'interdiction totale et absolue de circuler en mer Rouge. Ils revendiquent également des tirs de missiles sur Israël. Gérald Darmanin réunit ce matin à la chancellerie les procureurs généraux pour leur demander une revue des plaintes concernant des enfants victimes dans le sillage de l'affaire Liana. Des collectifs féministes et de la protection de l'enfance ont appelé à des rassemblements devant le ministère de la Justice et les tribunaux ce soir. 6 personnes ont été poignardées hier dans la gare de Penn Station à New York, à la veille du premier match de la finale NBA dans la ville et à quelques jours de la Coupe du Monde 2026 de football. La police n'a pas donné les motivations de l'assaillant, mais le contrôleur de la ville a avancé que l'homme souffrait de lourds problèmes psychologiques. Le pape Léon IV honorera aujourd'hui 2 rendez-vous d'importance au 3e jour de sa visite d'État en Espagne, devant le Parlement où il prononcera un discours, une première, puis à la Nonciature où il doit rencontrer des victimes d'agressions sexuelles commises au sein de l'Église. Patrick Bruel, placé en garde à vue dans le cadre des plaintes pour violences sexuelles, est déposé contre lui. L'artiste doit être interrogé sur les faits nouvellement connus de l'institution judiciaire. Sport, les Bleus jouent ce soir leur ultime match de préparation avant le début du mondial en Amérique, jeudi.

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0: 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Bonjour.
1: Bonjour à tous, Patrick Bruel a été placé en garde à vue dans le cadre des plaintes pour violences sexuelles déposées contre lui. L'artiste doit être interrogé sur les faits nouvellement connus de l'institution judiciaire centralisée au parquet de Nanterre. Il s'agit principalement des plaintes de Daniela Elsner pour tentative de viol et agression sexuelle en 97 à Acapulco, d'une journaliste culturelle pour une tentative de viol en 2000 à Monaco, d'une salariée du label de Patrick Bruel pour deux agressions sexuelles, d'une plainte déposé à Metz pour des faits datant de 2008 et d'une plainte pour un viol en 2012 lors d'un festival de cinéma à Dinard. Émotion et colère hier dans le Gers. 6000 personnes ont participé à une marche en hommage à Liana, retrouvée morte la semaine dernière. Le principal suspect de la collégienne de 11 ans, un père de famille, a fait l'objet de plusieurs plaintes qui n'ont pas été examinées par la police. Le gouvernement devrait demander à la justice de reprendre de toute urgence les 70 000 dossiers en cours qui touchent des enfants. Tout le monde est d'accord, Orange, Bouygues et Free ont négocié ensemble le rachat de SFR pour 20 milliards d'euros. Si le protocole est validé par l'autorité de la concurrence, les trois géants se partageront plus de 19 millions de nouveaux clients. Ils ont aussi pris l'engagement de conserver les 8000 salariés de SFR qui va donc stopper ses activités dans la téléphonie. Roland Garros 2026, c'est fini. Après le sacre de la jeune russe Andreeva samedi, l'allemand Alexander Zverev a lui remporté son premier tournoi du Grand Chelem hier à Paris. Il s'est imposé dans une finale à suspense face à l'italien Flavio Cobolli. La saison sur gazon peut commencer avec déjà Wimbledon en ligne de mire à la fin du mois. En football, les Bleus jouent ce soir leur ultime match de préparation avant le début du Mondial en Amérique jeudi. La France a rendez-vous avec l'Irlande du Nord à Lille dès 21h10. Une sorte de répétition générale avec sans doute une équipe moins remaniée que lors de la défaite contre la Côte d'Ivoire jeudi dernier.

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0: Aujourd'hui, dans Chacun pour tous, nous prenons la direction de Pujol, dans le Lot-et-Garonne. Le samedi 13 juin, le plateau La Cassagne accueillera une nouvelle édition de la Nuit du Handicap. Au programme animation, démonstration sportive, ateliers, spectacles et moments de partage. Pour nous parler plus en détail de cette manifestation devenue incontournable dans le Villeneuvois, Xavier Munoz a reçu Marie-Caroline Sell, coordinatrice de la Nuit du Handicap à Pujol.
1: Aujourd'hui, nous mettons en lumière un événement qui fait rimer handicap avec rencontre, fête et citoyenneté. La Nuit du Handicap revient pour sa 9e édition ce samedi 13 juin dans plusieurs villes de France, notamment à Pujol en Lot-et-Garonne. Son objectif, favoriser les rencontres entre personnes en situation de handicap et grand public dans une ambiance conviviale et festive. Et pour en parler avec nous aujourd'hui, nous recevons Marie-Caroline Sell. Elle est responsable de cette manifestation sur la commune de Pujol. Bonjour Marie-Caroline.
2: Bonjour, merci de donner la parole à cette belle fête.
1: Parlez-nous tout d'abord et essayez de nous présenter dans les grandes lignes ce qu'est cette Nuit du Handicap.
2: Alors la Nuit du Handicap, c'est un événement national. On est chaque année près de 40 villes à se mobiliser pour que cette rencontre soit une vraie fête. Et ce qui est important et ce qui est original dans cet événement, donc qui date maintenant depuis 2018, chaque année on est ravis de le reproposer, c'est que les animations, la fête, est proposée par les personnes en situation de handicap elles-mêmes. C'est vraiment... les personnes un peu invisibilisées au quotidien qui, ce jour-là, sont révélées et elles invitent à la rencontre. C'est une façon aussi de faire tomber un petit peu les préjugés sur les personnes qu'on connaît pas forcément et qui sont autour de nous. Et donc là, c'est un grand moment de fête. C'est vraiment l'esprit, la fête de la musique pour vraiment le côté très festif et la convivialité, un peu l'esprit fête des voisins, c'est-à-dire que on apprend à connaître l'autre qu'on voit pas toujours ou qu'on connaît mal. Et donc là, cette rencontre se fait de façon joyeuse, ouverte à

0: chien a participé. Quand j'ai eu écho de cet événement en 2018, moi j'ai trouvé ça très intéressant, justement, cette démarche où on parle de handicap, mais de façon plus positive, on met en valeur les personnes elles-mêmes et pas toujours le concert pour telle cause ou récolter des fonds, etc. Là, on est vraiment dans un autre état d'esprit. Et puis, moi, je suis présidente d'une association, Lola et compagnie. Donc, on est une association de famille dont les enfants ont un handicap moteur. Et ce qui était important aussi, c'est de mettre en lumière les forces vives au niveau local. Nous, maintenant, on est plus d'une vingtaine, presque trentaine d'associations pour la nuit du handicap du côté du Lot-et-Garonne. Et on se rend compte que du coup, il y a des choses qui se passent près de chez nous et on ne connaît pas forcément. Et donc, c'est aussi cette occasion-là de mettre en avant les forces vives.
1: Et de se rassembler autour de cette cause. Alors, cette année, le slogan de l'événement, c'est « La rencontre est une fête ». Pourquoi ce choix, cette thématique en 2026 ?
0: Parce que, je vais utiliser encore une phrase qui ne devrait plus être, mais malheureusement, changer encore le regard qu'on peut avoir sur les personnes en situation de handicap. Et donc, la rencontre, c'est vraiment ça, c'est-à-dire, je connais pas, je ne suis pas porteur de handicap, mais j'ai envie de voir du spectacle, j'ai envie de participer à des activités sportives, et du coup on oublie complètement le handicap qui fait encore peur, qui porte des discriminations malheureusement encore au jour d'aujourd'hui. Donc vraiment cette rencontre, c'est faire tomber tout ce qui peut nous entraver tout au quotidien. Et du coup, pour un moment très, très festif. Et nous, sur Pujol, chaque année, on a de plus en plus d'associations qui nous rejoignent. Ce qui nous touche beaucoup, c'est que régulièrement, dans les témoignages, c'est des gens qui vont attendre cet événement. C'est vraiment leur sortie de l'année. C'est quelque chose de très attendu par des personnes qui sont malheureusement souvent isolées. Nous, on est dans un milieu rural, donc c'est pas toujours évident de pouvoir mobiliser les personnes, de pouvoir se rendre aussi sur des lieux festifs. Les lieux sont pas toujours accessibles en termes de terrain, de fonctionnalité, mais même d'activité, de choses proposées. Donc là, c'est vrai que la nuit du handicap, les personnes concernées savent qu'ils vont pouvoir faire des choses, rencontrer des gens sans avoir peut-être des regards un peu gênants.
1: Justement, vous avez parlé des préjugés. Quels seraient d'après vous les principaux préjugés à faire tomber, peut-être grâce également à cette nuit du handicap ?
0: C'est que on regarde le handicap de la personne avant de la regarder elle-même. On va avoir des sportifs, c'est des sportifs. Alors oui, ils ont tel ou tel handicap, mais ça passe après. Il faut vraiment arrêter de se mettre des barrières. Alors, c'est bien sûr, on est intrigué, on ne connaît pas, on a des préjugés sur tout ce qu'on ne connaît pas, mais voilà, il faut aller au-devant, il ne faut pas avoir peur, il faut aller vers la personne, et du coup, on oublie complètement que, peut-être qu'elle a un handicap, mais elle a tellement de belles choses à montrer et à dire que ça ne pose plus aucun souci, quoi. Donnons-leur l'occasion de s'exprimer, de donner la parole et aller vers les personnes en situation de handicap. C'est des personnes avant tout.
1: On rappelle donc cette nuit du handicap à Pujol en Lot-et-Garonne. Ce sera ce 13 juin de 15h à 20h. Le rendez-vous, vous l'avez fixé, alors pour être précis, sur le... Alors, je ne connais pas exactement, au plateau La Cassagne, c'est bien ça ?
0: Oui, voilà, on a bien précisé parce que on a eu un petit souci de disponibilité du lieu traditionnel. D'accord. Donc, avec la commune, on a vu un petit plan B. Et donc, voilà, c'est le plateau La Cassagne. Donc, c'est un site complètement accessible au milieu d'infrastructures sportives. Donc, vraiment, en totale inclusion. Et donc, avec des activités diverses et variées, petites et grand, et bien sûr c'est ouvert à tous, même si on n'est pas en situation de handicap, et justement pour les personnes qui sont éloignées du monde du handicap, bienvenue. Et puis alors, moi je parle pour Pujol, mais je salue et bonne chance et bon courage pour les derniers préparatifs à tous mes collègues de toutes les

0: ville, vraiment regardez sur le site internet nuitduhandicap.fr. Il y aura sûrement une ville proche de chez vous qui proposera aussi de très belles choses.
1: Alors vous proposez donc cet événement sur Pujol. Alors justement, qu'est-ce que les visiteurs vont pouvoir découvrir lors de cette journée ?
0: Alors déjà rencontrer notre parrain habituel, Adav Deli, qui est vraiment une personne au grand cœur et pour le coup, avec beaucoup de talent, puisque c'est le co-auteur de la série Vestiaire et maintenant Immeuble Partagé. Et puis, tout au long de la journée, on a des activités en continu, à la fois des ateliers créatifs, mais aussi des jeux autour de la sensibilisation, du sport. On va pouvoir faire de la Zumba pour tous, de la boccia, tir à l'arc, sarbacane, des parcours en joëlette et parcours fauteuil. On va avoir des balades en triporteur. On a deux nouvelles associations, donc là en équithérapie, qui vont pouvoir faire découvrir justement la médiation animale et ce que ça peut apporter comme bien-être. On a d'autres nouvelles associations qui se sont implantées dans le Villeneuvois, Ta main dans ma main. Et puis, bien sûr, à partir de 17h jusqu'à 19h, on va avoir des spectacles, donc du théâtre avec le foyer La Ferrette, du slam, du chansigne et de la danse inclusive. Et puis, vraiment, le moment qui est aussi attendu, l'année dernière, on avait pu faire des vols, c'est la Montgolfière pour tous, avec Philippe Foubert, qui vient d'un autre département. Donc, vraiment, il y a plein de gens qui nous rejoignent, donc c'est toujours super. Et à 19h, si la météo le permet, il pourra faire quelques décollages avec sa montgolfière. Alors nous, à l'événement, il est totalement gratuit. On a une buvette par les organisateurs, mais on a aussi plein de dégustations qui sont faites par les jeunes de l'IME, la section restauration, et c'est vraiment extraordinaire ce qu'ils nous proposent. Et alors j'oublie forcément plein d'activités, parce que je vous disais, on est près d'une trentaine d'associations, donc il va y avoir aussi du basket, il va y avoir des parcours en joëlette, il va y avoir même des massages offerts par nos partenaires, et énormément de choses.
1: Plein d'activités, plein d'animations. Et ce qui est remarquable aussi, vous l'avez évoqué tout à l'heure, c'est que justement, les personnes en situation de handicap, elles ne sont pas seulement invitées, elles participent, elles sont actrices de cet événement.
0: Tout à fait, c'est vraiment la force et ce que j'ai trouvé dès le début, depuis la création au niveau du national, et je les remercie encore, l'association La Nuit du Handicap, c'est que c'est un événement vraiment à part entière, c'est-à-dire que là, on parle de tout type de handicap, et l'animation est portée par les personnes concernées par le handicap. Et ça, c'est vraiment notre façon d'appréhender. On est chacun dans nos, on va dire, dans nos combats, entre guillemets, chaque assaut, chaque type de handicap, tout au long de l'année. Et souvent, on organise des choses pour récolter des fonds, pour sensibiliser. Et là, du coup, c'est vraiment une autre approche. C'est vraiment côté pur festif, tout handicap confondu, et ça c'est vraiment aussi intéressant, ça permet de créer du lien aussi en termes des différents acteurs locaux, on se connaît pas toujours, et du coup de créer des projets tout au long de l'année de façon collective aussi, donc ça c'est très intéressant.
1: C'est la 9e année de cette nuit du handicap, vous la concrétisez depuis le début d'ailleurs. Est-ce que vous avez, vous, un souvenir particulièrement marquant, une rencontre peut-être, ou un témoignage qui résumerait peut-être un petit peu l'esprit de cet événement ?
0: Il y a plein de moments forts. Alors l'année dernière, c'était très émouvant de voir ces personnes qui pouvaient faire le décollage avec la montgolfière et les sourires et prendre de la hauteur. Une parenthèse vraiment, pour le coup, enchantée, parce que on n'est pas dans un monde de bisounours quand même. On sait que la difficulté au quotidien n'est pas toujours rose pour beaucoup de personnes en situation de handicap. Donc offrir cette parenthèse. Et puis moi, c'est tous les témoignages tout au long de l'année où on me dit « Tu l'as fait bien la nuit du handicap, hein ?» J'ai noté la date. Et de savoir que les gens attendent, sont pressés de venir et sont enchantés à chaque fois par ce qui est proposé. Donc on a, on va dire, un public fidèle et qu'on sait qu'ils seront présents, quoi.
1: Peut-être du côté des familles et des aidants familiaux, parce que c'est vrai qu'on n'en parle pas également. Qu'est-ce qu'elles peuvent retirer de ces moments de rencontre, justement ?
0: Alors les aidants, nous on est une association de famille, donc on sait ce que c'est quand on se regroupe, on se sent moins seul. Hein. Je parlais de l'isolement par la ruralité, mais l'isolement par la situation faite du handicap, elle est présente aussi. Il y a des gens qui vont peut-être s'isoler, qui vont être un peu éloignés aussi de la vie en général. Et donc là, du coup, à plusieurs, on se sent plus fort. Et puis on se dit, il y a telle association, tel parent qui est un peu dans les mêmes difficultés que moi, je vais me rapprocher d'eux et je vais peut-être pouvoir sortir plus facilement. Mon jeune, il sera en activité. Puis moi, je vais rencontrer des gens. On va s'échanger les bons tuyaux, comme on dit. Donc, c'est aussi important de créer du lien comme ça ce jour-là où vraiment les jeunes ils peuvent aller d'animation en animation en toute liberté et du coup l'aidant il souffle un peu, il en profite aussi là en plus avec les massages offerts par notre partenaire. Je pense que ça va être aussi une parenthèse bien nette qui sera appréciée justement de ces aidants.
1: C'est donc cette année la 9e édition de la Nuit du Handicap, ce samedi 13 juin, donc et du côté de Pujol notamment et dans toute la France, Pujol en Lot-et-Garonne, au plateau La Cassagne. Voilà, ça sera à partir de 15h, de 15h à 20h. Un événement gratuit donc, ouvert à tous pour partager, pour découvrir et échanger notre regard effectivement sur le handicap. On peut retrouver toutes les infos sur le site internet, je suppose, de la Nuit du Handicap.
0: Oui, c'est ça, nuitduhandicap.fr. Vous avez une carte avec toutes les villes participantes et puis vous cliquez sur Pujol si vous n'êtes pas très loin du Lot et Garonne et on vous accueillera avec plaisir.
1: Marie-Caroline Sell, on rappelle que vous êtes donc la coordinatrice de la Nuit du Handicap à Pujol en Lot et Garonne. On vous remercie d'avoir accepté notre invitation. On vous souhaite par avance un très bon samedi.
0: Oui, merci beaucoup. On a hâte.
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1: Bonjour à tous. Patrick Bruel a été placé en garde à vue dans le cadre des plaintes pour violences sexuelles déposées contre lui. L'artiste doit être interrogé sur les faits nouvellement connus de l'institution judiciaire centralisée au parquet de Nanterre. Il s'agit principalement des plaintes de Daniela Elsner pour tentative de viol et agression sexuelle en 97 à Acapulco, d'une journaliste culturelle pour une tentative de viol en 2000 à Monaco, d'une salariée du label de Patrick Bruel pour deux agressions sexuelles, d'une plainte déposé à Metz pour des faits datant de 2008 et d'une plainte pour un viol en 2012 lors d'un festival de cinéma à Dinard. Émotion et colère hier dans le Gers. 6000 personnes ont participé à une marche en hommage à Liana, retrouvée morte la semaine dernière. Le principal suspect de la collégienne de 11 ans, un père de famille, a fait l'objet de plusieurs plaintes qui n'ont pas été examinées par la police. Le gouvernement devrait demander à la justice de reprendre de toute urgence les 70 000 dossiers en cours qui touchent des enfants. Tout le monde est d'accord, Orange, Bouygues et Free ont négocié ensemble le rachat de SFR pour 20 milliards d'euros. Si le protocole est validé par l'autorité de la concurrence, les trois géants se partageront plus de 19 millions de nouveaux clients. Ils ont aussi pris l'engagement de conserver les 8000 salariés de SFR, qui va donc stopper ses activités dans la téléphonie. Roland Garros 2026, c'est fini. Après le sacre de la jeune russe Andreeva samedi, l'allemand Alexander Zverev a lui remporté son premier tournoi du Grand Chelem hier à Paris. Il s'est imposé dans une finale à suspense face à l'italien Flavio Cobolli. La saison sur gazon peut commencer avec déjà Wimbledon en ligne de mire à la fin du mois. En football, les Bleus jouent ce soir leur ultime match de préparation avant le début du Mondial en Amérique jeudi. La France a rendez-vous avec l'Irlande du Nord à Lille dès 21h10. Une sorte de répétition générale avec sans doute une équipe moins remaniée que lors de la défaite contre la Côte d'Ivoire jeudi dernier.

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1: Bonjour à toutes et à tous. L'info locale de proximité en terrassonnée de ce lundi 8 juin 2026. Une ligne à haute tension est tombée dans un pré à Grange-Danse sur une petite parcelle de 100 mètres en direction de Saint-Ors. 3 hectares de terrain et des bottes de foin ont brûlé hier dimanche vers 15h. Il n'y a pas de blessés, l'incendie a été rapidement maîtrisé. La Dordogne en vigilance jaune aux orages, ce lundi jusqu'à 13h. La Corrèze et la Haute-Vienne également jusqu'à 14h. Le Lot et le Lot-et-Garonne sont en vert. Il faut protéger les enfants, c'est le message qui sera adressé ce soir lundi à 19h devant les palais de justice où des rassemblements sont organisés dans toute la France en hommage à Liana, collégienne de 11 ans, retrouvée morte dans le Gers 6 jours après sa disparition. À Périgueux, ces femmes solidaires Dordogne qui est à l'origine de l'appel. Des rassemblements ont lieu également ce soir à Limoges et à Tulle à 19h. En football, tenons l'Imera Fosmagne s'est incliné samedi en finale de la Coupe départementale de Dordogne au stade de Saint-Astier face à la Tour Blanche Mareuil-Verteillac. Après un match nul un partout et lors d'une séance de tirs au but 5 à 4. Une belle réussite pour les 3 manifestations que nous avons suivies ce week-end. Le concours de saut d'obstacle dans les jardins de l'île de Lavergne à Terrasson qui a réuni plus de 100 chevaux dans une compétition régionale de tout niveau, de jeunes cavaliers aux cavaliers galop 7. À noter également le festival Eagles avec balade à moto, stand et concert sous la halle du Lardin. Et la Kublak Classic Auto, un rassemblement de véhicules d'époque d'exception qui s'est déroulé à Kublak. Une rencontre du bel âge en Périgord noir pour les seniors et les aidants, c'est demain, mardi 9 mai, de 8h30 à 17h à la salle des fêtes de Montignac. Entrée libre au programme dépistage, table ronde de 10h à midi, pièces de théâtre à 14h, stand de prévention et atelier, buffet offert. Ce rendez-vous est soutenu par le contrat local de santé du Périgord noir et le dispositif d'appui de la coordination DAC24. L'association citoyenne Terre de Liens, qui œuvre pour l'acquisition de terres agricoles et la préservation de la biodiversité, organise une réunion d'échange ce soir lundi à 19h au café Quai 21 à Montignac. Cette réunion publique se déroule en présence d'une paysanne boulangère de Serjac. À Beauregard de Terrasson, le village sera en fête le week-end prochain, samedi 13 juin, à 14h, concours de pétanque, place du Puy. Ce repas sanglier à 20h, c'est sur réservation au 06 77 63 71 78, jusqu'à aujourd'hui, le 8 juin, 06 77 63 71 78. Il y aura aussi dimanche un vide-grenier, un apéritif et des jeux anciens. Une opération portes ouvertes à la résidence 4 saisons, 91 avenue Victor Hugo à Terrasson, à partir d'aujourd'hui, lundi jusqu'à dimanche, chaque jour de 15h à 17h30. Aujourd'hui, lundi, journée musicale, demain mardi, ferme pédagogique, et dimanche, pour le dernier jour, c'est un marché artisanal. Dès 10h le matin avec tirage d'une tombola à 16h. Enfin, Val Natura se déroulait cette année en mai à Terrasson et aux alentours. Chaque année, ce rallye pédestre nature et culturel, mis en place par le département de la Dordogne et les communes traversées, se déplace par étapes. L'an prochain, l'événement se déroulera à Saint-Cyprien. La grande qualité de ce rallye est quand même à souligner. Par exemple, le dernier jour, une descente en rappel était encadrée par des professionnels. Les participants, qui le voulaient bien, ont pu descendre en rappel la façade de l'église Saint-Sour. Et ce n'est pas tout, écoutons l'un des participants, Patrick.
2: On est parti avec un temps un peu mauvais, mais on est passé dans des lieux vraiment merveilleux, parce que, étant périgourdin, je passe dans les villages, par exemple la Cassagne, je ne suis jamais allé voir ni le château, ni la grange d'Imières. On a été accueillis par des gens charmants, donc c'était vraiment très bien. Les sentiers de randonnée, c'était pas ceux qu'on avait l'habitude de prendre quand on randonne. Les animateurs sont toujours là pour nous trouver des variantes intéressantes. J'ai beaucoup apprécié le musée de la médecine à Hautefort. C'est vrai qu'Hautefort, de l'habitude, on va visiter le château et on passe à côté de choses importantes. Puis dans les randos que l'on a fait ensuite, c'était Saint-Ors, les chemins de Saint-Ors. Les fameux pieds de l'ours, c'était vraiment intéressant. Et on a une équipe d'animateurs qui sont vraiment parfaits. Parce qu'il faut faut être patient avec les personnes âgées.
1: C'était pas trop difficile le parcours ?
2: Non, le plus long c'était 16 km. Donc bon, quand on randonne, on est habitué. Donc voilà. Et puis la partie qu'on a fait de la Cassagne à Colly-Saint-Amand, donc c'était 16 km, donc à pied. Et ensuite, donc, on a fait du vélo pendant 10 km en suivant le colis. Donc c'est vraiment très très sympa.
1: Ils avaient prévu les vélos ?
2: Ils avaient prévu les vélos, ouais. Non, ils avaient prévu les vélos. À l'inscription, ils avaient demandé si on était apte à faire du vélo et quelle était la taille des vélos. Le loueur de vélos de Castelnau-le-Chapelle est formidable. Il est arrivé avec 120 vélos, donc c'est énorme. Donc voilà, ils nous ont supportés. Toujours un peu inquiet, il y en a un qui glisse. Donc voilà, mais vraiment c'est parfait. Les animateurs sont vraiment formidables. Voilà.
1: Vous reviendrez alors ?
2: Oh, ça c'est le 10e que je fais. Et l'année prochaine, on fait partie de Seniors à nous la forme, qui est également organisée par le département. On est le groupe de Saint-Cyprien, et l'année prochaine, c'est à Saint-Cyprien. Donc on va essayer de ne pas le manquer. Et c'est vraiment parfait, et merci au département donc, de pouvoir faire ça, et surtout aux élus et aux gens propriétaires privés de nous accueillir de manière aussi charmante.
1: Voilà, c'était Patrick, l'un des participants du dernier Val Natura, qui s'est déroulé donc du 18 au 22 mai à Terrasson et aux alentours. Voilà, fin de cette édition, merci de l'avoir suivi.
3: 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Offre 208 THBY. Val d'Or en Périgord, situé à Tenon, recherche une ou un cuisinier. Un an d'expérience, un CAP, BEP et équivalent cuisine avec HACCP sont souhaités. Tous les profils seront étudiés. Le contrat proposé est un CDD de 12 mois de 30 heures par semaine. Offre 208 JSZP. La résidence Les 4 Saisons, située à Terrasson, recherche une ou un aide-soignant. Un mois d'expérience et un bac ou équivalent aide-soignant sont demandés. Le contrat proposé est un CDD de 6 mois de 35 heures par semaine. Offre 208 VSKB, GEIQ Transport, Nouvelle-Aquitaine, située à Ussac, recherche une ou un conducteur déménageur en alternance. Les débutants sont acceptés, il faut être titulaire du permis B. Le contrat proposé est un CDD de 12 mois, de 30 heures par semaine. Offre 208 WBQP, GEIQ Transport, Nouvelle-Aquitaine, située à Ussac, recherche également une ou un conducteur routier poids lourd, produits pétroliers en alternance. Les débutants sont acceptés, il faut être titulaire du permis B. Le contrat proposé est un CDD de 12 mois de 30 heures par semaine. Offre 208 KFXP. JRT Nutrition, située à Pazaillac, recherche une ou un responsable de production agroalimentaire. Les débutants sont acceptés. Une formation de bac plus 2 à bac plus 5 ou équivalent agroalimentaire est nécessaire. Le contrat proposé est un CDI de 35 heures par semaine. 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

0: 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Bonjour.
1: Bonjour à tous, Patrick Bruel a été placé en garde à vue dans le cadre des plaintes pour violences sexuelles déposées contre lui. L'artiste doit être interrogé sur les faits nouvellement connus de l'institution judiciaire centralisée au parquet de Nanterre. Il s'agit principalement des plaintes de Daniela Elsner pour tentative de viol et agression sexuelle en 97 à Acapulco, d'une journaliste culturelle pour une tentative de viol en 2000 à Monaco, d'une salariée du label de Patrick Bruel pour deux agressions sexuelles, d'une plainte déposé à Metz pour des faits datant de 2008 et d'une plainte pour un viol en 2012 lors d'un festival de cinéma à Dinard. Émotion et colère hier dans le Gers. 6000 personnes ont participé à une marche en hommage à Liana, retrouvée morte la semaine dernière. Le principal suspect de la collégienne de 11 ans, un père de famille, a fait l'objet de plusieurs plaintes qui n'ont pas été examinées par la police. Le gouvernement devrait demander à la justice de reprendre de toute urgence les 70 000 dossiers en cours qui touchent des enfants. Tout le monde est d'accord, Orange, Bouygues et Free ont négocié ensemble le rachat de SFR pour 20 milliards d'euros. Si le protocole est validé par l'autorité de la concurrence, les trois géants se partageront plus de 19 millions de nouveaux clients. Ils ont aussi pris l'engagement de conserver les 8000 salariés de SFR qui va donc stopper ses activités dans la téléphonie. Roland Garros 2026, c'est fini. Après le sacre de la jeune russe Andreeva samedi, l'allemand Alexander Zverev a lui remporté son premier tournoi du Grand Chelem hier à Paris. Il s'est imposé dans une finale à suspense face à l'italien Flavio Cobolli. La saison sur gazon peut commencer avec déjà Wimbledon en ligne de mire à la fin du mois. En football, les Bleus jouent ce soir leur ultime match de préparation avant le début du Mondial en Amérique jeudi. La France a rendez-vous avec l'Irlande du Nord à Lille dès 21h10. Une sorte de répétition générale avec sans doute une équipe moins remaniée que lors de la défaite contre la Côte d'Ivoire jeudi dernier.

0: Les Récupacteurs, c'est une ressourcerie-recyclerie basée à Carsac-Ayac. Et pour nous parler plus en détail de cette association dans cette nouvelle édition de Green, la nature en majuscule, Raphaël Reynou s'est entretenu avec Caroline Souletis, chargée de communication, et Éric Ligonnet, directeur de Récupacteurs.
1: Caroline Souletis, bonjour.
2: Bonjour.
1: Vous êtes la chargée communication et médias des Récupacteurs. Éric Ligonnet, bonjour.
3: Bonjour.
1: Vous êtes, vous, le directeur de l'association des Récupacteurs. Pouvez-vous nous présenter l'association et un peu nous raconter son histoire?
3: C'est une association loi 1901, c'est-à-dire une association à but non lucratif qui est dotée d'un label ESUS, d'utilité sociale. Donc c'est une association qui a 17 ans d'existence et qui a commencé toute petite et qui est devenue grande, puisqu'aujourd'hui c'est une association qui est spécialisée dans la seconde main et qui embauche 20 salariés, avec un modèle économique un petit peu en marge par rapport aux habituelles ressourceries-recycleries. C'est que nous vivons en complète autarcie financière, puisque nous ne touchons aucune subvention publique ni aide de qui que ce soit. Nous sommes en autonomie complète. Et nous avons fait de la seconde main notre cheval de bataille, à la fois pour éviter la pollution de notre planète par l'enfouissement de déchets et pour donner...

0: Donc on nous fait des dons de toutes sortes de choses, quelle que soit la filière. Et 95% de ces dons sont soit réemployés. Donc là, c'est le métier de la ressourcerie, un petit coup de nettoyage, une petite révision si nécessaire, et on remet à la revente ce qu'on nous a apporté. Et quand ça fonctionne pas, ben on répare. Alors on fait pour l'instant des petites réparations, et bientôt dans nos projets, on va aller un petit peu plus loin dans les réparations pour augmenter notre taux de réemploi. Et la recyclerie, on a conventionné avec l'ensemble des éco-organismes. Les éco-organismes, c'est ceux qui, par le paiement de l'éco-taxe, dans chacun des objets qu'on achète, il y a une part qui est liée à l'éco-taxe. Cette éco-taxe est réunie par des éco-organismes, filière par filière. On trie, on recycle tout ce qui est non réemployable. Donc 95% de ce qui rentre au récupacteur est soit recyclé, soit réemployé. Avec une grande part de réemploi quand même, le maximum, la seconde vie.
1: Vous récupérez où tous ces objets ?
0: C'est nos usagers, c'est les personnes, grand public, entreprises, institutionnelles, qui se débarrassent d'objets dont ils n'ont plus l'utilité et qui n'ont pas les amener à la déchetterie, nous les amènent au récupacteur. Nous avons 4 boutiques, nous en avons une au Bugue, 2 à Carsac et Yac et une à Sarlat, qui est spécialisée dans les textiles. Donc on récupère toutes sortes de choses, tout ce que vous avez dans la maison, textiles, cuisine, meubles, jardin, bricots, sport, loisirs, culture, tout ce que vous avez, nous on le récupère, et quand on ne peut pas le réemployer, on le recycle.
1: Vous venez d'en parler, vous avez plusieurs hangars, Vialard 1 et Vialard 2 à Carsac, que peut-on retrouver à l'intérieur ?
0: Vialard 1, c'est l'origine des récupacteurs, c'est là où tout a commencé et il est très vite devenu trop petit, donc on ne pouvait plus réunir l'ensemble des objets, donc on a séparé la prestation, notre offre en deux. Donc à Vialard 1, on va retrouver tout ce qui est mobilier, cuisine, bricots, jardin, déco, et à Vialard 2, qui est juste en face de l'autre côté du rond-point, on va retrouver tout ce qui est électroménager, tout ce qui est électrique en fait, ce qu'on appelle EEE, la culture, la puériculture, les textiles au poids et les jouets.
1: Et dans la boutique des récup actrices à Sarlat ?
0: Alors la boutique des récup actrices, c'est celle qui est spécialisée, c'est une friperie sur Cintre avec des articles haut de gamme, entre guillemets. C'est toujours du réemploi, mais c'est là on ne vend plus le textile au poids, on le vend sur cintre et c'est à la pièce. Donc c'est vraiment des articles de seconde main, de premier choix, j'ai envie de dire. Celle au Bugue, elle réunit toute la prestation, tout ce que je viens de vous dire, on le retrouve au Bugue, c'est parce que le hangar est beaucoup plus grand, il fait presque 900 mètres carrés, donc on peut faire tenir l'ensemble de la prestation dans le site du Bugue.
1: Quels sont les prochains grands projets ou événements à venir pour les récupacteurs ?
0: Alors sur les projets on est en plein dedans notre premier axe de développement et on a 3 grands axes de développement, mais le premier axe de développement, c'est on voudrait réhabiliter tous nos hangars, sont un peu vieillissants, ils ont tous plus de 20 ans, ils sont pas hors d'eau, hors d'air, et il nous faut aujourd'hui proposer de meilleures conditions d'accueil pour nos copains les récup et aussi pour nos équipes. Aujourd'hui, on est en train de réhabiliter l'ensemble de nos bâtiments avec des travaux pour près de 180 000 euros d'isolation, changement de toiture fait au Bugue. Vialard 1 et Vialard 2 vont être réunis en un seul bâtiment qui est juste derrière Vialard 1, qu'on appelle V1. Il est beaucoup plus grand. On va réunir l'ensemble de la prestation et ce bâtiment, il est isolé. Il va pouvoir être chauffé l'hiver et climatisé l'été. Ça c'est notre premier axe de développement. On est en plein dedans. Tous ces changements sont prévus courant de l'été de cette année. Et ensuite, on ira vers un centre de valorisation pour le premier semestre 2027. Le centre de valorisation, c'est le besoin de massification. Alors la massification, c'est augmenter les quantités de traitement. Aujourd'hui, on a traité en 2025 près de 700 tonnes de dons. Donc c'est 700 tonnes de déchets non enfouis, hein. C'est près de 300 tonnes de réemploi. Les quantités que l'on traite sont de plus en plus grandes, donc on a besoin d'augmenter notre surface de traitement. Et donc on va encore créer des emplois et on va se spécialiser dans certaines filières et surtout on va aller dans le réparer, on va créer des ateliers, on va travailler sur le lien social aussi, puisque nos copains les récupent, ils sont en demande de connaissances concernant le recyclage. Donc on va créer plein d'événements. Alors en ce qui concerne après les événements de communication, ben là je laisse la parole à Caroline, notre chargée de com.
2: En général, mensuellement, on a des événements qui se créent dans les hangars pour du coup animer.

0: pour toutes les personnes qui peuvent venir. Et après, on va participer au mois de juillet à Époufest, un festival sur les épouvantails qui se passe à Méral. Là, les récupacteurs vont passer le week-end là-bas pour créer un épouvantail récupacteur, animer une animation pour les enfants, du coup, pour créer des petits épouvantails et du coup aussi sensibiliser les gens au réemploi et au recyclage que du coup on fait dans nos hangars.
1: Où peut-on vous faire des dons où vous déposez des meubles, etc.
0: Eh bien, les dons, vous pouvez les faire sur tous les sites qu'on a cités avant. En fait, sur les horaires d'ouverture, vous pouvez venir déposer. Et on se déplace aussi quand il faut vider des maisons ou que les gens ne peuvent pas déplacer les meubles, c'est trop gros. Du coup, nous, on se déplace directement chez les personnes.
1: Quels sont les horaires d'ouverture de chaque boutique?
0: Alors, les horaires été-hiver ne changent pas chez nous. On a les hangars Le Bug, Vialard 1 et Vialard 2, qui sont sur du 9h-17h du lundi au samedi. Et après, on a Récupactrice. Elle fait 10h-midi, 13h-18h du lundi au samedi.
1: Quels sont vos partenaires?
2: On a toutes les intercommunalités sur l'ensemble du territoire où nous sommes implantés. Au niveau institutionnel, ils nous soutiennent dans nos missions, mais aussi dans nos actions. Et c'est une aide plus matérielle, pas d'aide financière. Ensuite, on a des partenaires avec les éco-organismes. Les éco-organismes, donc Refashion, Éco-Maison, Écologique, Valdélia, Éco-Minéraux, sont des partenaires quasi institutionnels qui nous soutiennent sur le recyclage et nous accompagnent sur cette mission de recyclage. Et ensuite, on a des partenaires, on a une responsable partenaire qui s'appelle Madison et développe des partenariats avec, par exemple, le syndicat de l'hôtellerie de plein air, avec les Gîtes de France, avec l'UMI, avec toutes sortes d'hébergeurs, notaires, agences immobilières, mais aussi les d'autres associations comme les associations des clubs sportifs, d'autres associations à vocation d'insertion professionnelle avec qui on essaie de travailler pour accompagner les gens vers le retour vers l'emploi, pardon. Et après, toutes sortes de partenaires, la grande distribution avec Leclerc Jouet, mais aussi on a des pépinières sur les articles de bricolage. Tous les secteurs professionnels sont touchés et sont concernés par à la fois le recyclage et le réemploi.
1: Où peut-on vous retrouver pour plus d'informations?
0: Sur les réseaux sociaux, Facebook et Instagram, et sur notre site internet lesrecpacteurs.org.
1: Les boutiques sont à retrouver à Carsac, Sarlat ou encore Le Bug. On rappelle, vous êtes Eric et Caroline de l'association des récupacteurs. Venez nombreux, n'hésitez pas, vous serez bien accueillis. Merci d'avoir été avec nous.
2: Merci à vous et à très bientôt.

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0: 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Bonjour.
1: Bonjour à tous. La population française va baisser à partir de 2037 si les tendances démographiques actuelles se prolongent selon l'INSEE. En se basant sur les tendances observées ces dernières années, l'INSEE projette une population française de 65,9 millions d'habitants en 2070, soit 3,2 millions de moins qu'en 2026. D'après ces projections, le nombre d'habitants de moins de 45 ans baisserait de 8,9 millions, tandis que celui des 65 ans ou plus augmenterait de 5,8 millions. 6000 personnes ont participé hier à une marche en hommage à Liana, retrouvée morte la semaine dernière. Le principal suspect de la collégienne de 11 ans, un père de famille, a fait l'objet de plusieurs plaintes qui n'ont pas été examinées par la police. Le gouvernement a demandé à la justice de reprendre de toute urgence les 70 000 dossiers en cours qui touchent les enfants. Sport, les Bleus jouent ce soir leur ultime match de préparation avant le début du mondial en Amérique, jeudi.

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1: Le monde semble être en profonde transformation. Nous entendons parler de crise économique, de crise écologique, de crise éducative, voire même une crise sur le sens de nos vies. L'émission Carbone Zéro donne la parole à ceux qui ont fait le choix de la cohérence pour vivre pas à pas le changement. Dans cette émission, ce sont Marc et Lottie qui prennent le micro. Ils ont fait des choix de vie qui semblent être pour eux évidents. Ce couple rayonne de simplicité dans leur quotidien. Ils vivent avec leurs enfants dans une maison sans eau, sans électricité, sans téléphone, dans une campagne du Gers. Cette famille incarne parfaitement le thème de la sobriété heureuse. Carbone Zéro part à leur rencontre. Alors c'est un peu rigolo et un peu improbable pour vous rencontrer, pour vous trouver, parce qu'on peut pas vous téléphoner pour vous dire qu'on arrive. Donc la seule solution, c'est d'arriver comme ça à l'improviste. Alors je suis passé à la Biocop de Hoche pour demander l'herbe à l'aise, c'est où. Alors ils m'ont tendu un paquet qu'ils ont pris du rayon avec une adresse, ils m'ont dit c'est là. J'ai dit ok, est-ce qu'on peut les appeler? On m'a dit bah non, faut y aller. Et apparemment vous y allez quand même vous aussi de temps en temps à Hoche, mais en vélo, c'est
2: oui.
1: Ça.
2: Oui.
3: On a une petite remorque qu'on met derrière le vélo et puis après on y va. Une fois c'est Lottie, une fois c'est moi. Tous les 3-4 semaines, on y va.
1: Avec les produits qui sont faits ici, là, dans le jardin.
3: Ouais, qui sont produits chez nous et voilà. Et après on les embarque dans la petite remorque.
1: Bon, alors on va revenir à l'origine. Donc Lottie, toi tu es suisse.
2: Oui.
1: Marc, tu es
3: suisse aussi.
1: Ah oui?
3: Ouais.
1: Mais alors qu'est-ce qui s'est passé? Qu'est-ce qui fait que. Pourquoi vous êtes là?
2: Mais parce qu'on avait envie de nous installer quelque part, on avait envie d'avoir des terres à nous, un chez nous, et c'est difficile en Suisse, parce que tout est très cher. Et puis aussi parce que la France nous a toujours plu, ça nous a toujours attiré, la culture française, on se sentait toujours proche de la France.
3: Ce qui est intéressant pour les Suisses, c'est de gagner des sous en Suisse et puis après aller ailleurs. Non, mais nous, déjà, c'est vraiment, les différences étaient très, très, très importantes. Si on compare une maison achetée en Suisse et ici, en plus, c'était il y a 18 ans. Et c'était une région ici où on trouvait facilement des maisons parce que il y avait beaucoup de gens qui partaient de la campagne pour rejoindre les villes. Donc, il y avait beaucoup de maisons à vendre. On avait le choix et c'était vraiment pas cher. Et une différence aussi, c'est qu'ici, on trouvait des maisons qui étaient à retaper, qui étaient presque en ruine ou qui n'étaient pas vraiment en état. Et en Suisse, c'est très, très difficile de trouver ce genre de maisons. Soit c'est refait et puis après, c'est vendu très, très cher ou... Ouais.
1: Donc au début, on va vraiment revenir 18 ans en arrière. Donc là, il y a cette envie de quoi finalement d'ailleurs, de construire, d'acheter, de trouver un terrain pour développer un projet de plante.
2: Non, en fait, nous, notre projet, c'était vraiment de trouver un lieu de vie où on est bien, qui est sain, où il y a un bois pas loin, où il y a de l'eau. Et puis, on se fiche un peu de la qualité de la terre, où on s'est dit, mais quand on y sera, on verra ce qu'on... Comment on va gagner l'argent. Donc on est venu dans le Gers en train et on a planté notre tente dans un petit bois et on a fait très classique toutes les agences immobilières, jour par jour.
1: Et à 18 ans en arrière, faire le choix de ne pas prendre de voiture, pourquoi?
2: Déjà, premièrement pour l'environnement, parce qu'on trouve que c'est plus logique de prendre des transports publics, s'il y en a. Et puis aussi pour la simplicité, parce que tout ce que tu dépenses pas, t'es pas obligé de le gagner non plus.
1: Donc il y avait aussi cette envie de vivre simplement, sans gagner de l'argent, c'est quelque chose qui était présent il y a 18 ans.
2: Oui, beaucoup. Ouais. Parce qu'on est beaucoup plus libre s'il y en a moins de besoins.
1: Tu peux me raconter pourquoi? C'est vrai qu'on m'a dit la vraie richesse c'est d'être pauvre, j'ai entendu ça sur mon itinéraire.
2: Mais parce que si on a besoin de peu de choses, on a besoin de gagner moins, de travailler moins. Si j'achète par exemple jamais de la purée d'amande, et puis après je vais m'acheter un bocal de purée d'amande, c'est un bonheur. Alors que si je m'achète toute l'année et après, pour augmenter mon standard, tu vois, il faut toujours aller plus haut dans l'échelle. Tu vois ce que je veux dire, hein?
1: Je vois ce que tu veux dire. Donc, j'ai bien compris aussi, le bonheur, c'est un pot de purée d'amande, c'est ça?
2: Non, là, on en achète plus régulièrement. Au début, on s'en est jamais acheté.
1: Alors, c'est quoi? Je vais me tourner vers Marc. C'est quoi le bonheur?
3: Moi, je trouve, par exemple, d'avoir un lieu qui correspond à ce qu'on aime. Par exemple, aussi, un lieu tranquille, où il y a de l'espace. Et puis, la liberté, beaucoup la liberté. Et c'est ce qu'on cherchait, je crois, aussi, de pouvoir gérer notre temps comme on le veut, de travailler, par exemple, l'hiver un petit peu moins, le printemps, on a de l'énergie, on travaille un peu plus. Ouais, d'être son propre chef.
1: La liberté, avoir du temps. Alors, c'est quoi le temps? Quelle est ta notion, ta définition du temps?
3: Je pense à pouvoir suivre son rythme. Ouais, parce qu'il y a des journées où on a vraiment la pêche et on a envie d'avancer. Et après, il y a des journées où un peu moins. Et donc, du coup, si on peut s'écouter, pour moi, c'est vraiment c'est un luxe.
1: Qu'est-ce qui fait que vous avez fait le choix de ne pas suivre le modèle plus ou moins imposé?
3: Il y a plusieurs choses. Je pense quelque chose qui nous a inspiré, c'était un séjour qu'on a fait en Colombie et en Équateur. Pendant un an, on était là-bas, on a toujours travaillé là-bas, et on a vu la simplicité, il se complique beaucoup moins la vie, parce que déjà, je pense que ça nous a inspiré un petit peu. Et puis après, c'était depuis longtemps qu'on cherchait une vie avec un autre rythme, un peu plus près de la nature aussi.
2: Sûrement aussi le climat, parce que la façon comme on vit, on coupe le bois à la main et on essaie de manger des légumes frais toute l'année et tout. C'est sûr que dans ce climat-là, c'est plus simple qu'en Suisse, par exemple.
1: Comment est-ce que tu organises, comment est-ce que vous organisez votre temps sur une année et après sur une journée?
2: Notre temps, il dépend beaucoup des saisons et on aime beaucoup, beaucoup ça, d'être dans cette... Dans ce rythme des saisons, ça veut dire en hiver, on est un peu ralenti. On a des choses à faire, mais on est vraiment au ralenti un peu. Et les journées sont courtes, on travaille que à la lumière du jour. On travaille jamais à la lumière de bougies.
1: Il n'y a pas d'électricité?
2: Non, il n'y a pas d'électricité.

0: Le soleil rythme complètement vos journées, parce qu'il n'y a pas de lumière, en fait. Vous n'êtes même pas dans une démarche de vouloir produire votre énergie. Vous avez fait le choix de ne pas en avoir du tout.
1: On a des bougies.
0: Et pourquoi ne pas mettre... Ça, c'est intéressant, parce que la plupart des gens que je rencontre sont toujours dans une recherche d'autonomie, mais j'aurais souvent sur le toit soit une éolienne, soit un panneau photovoltaïque, soit un panneau thermique pour faire chauffer de l'eau. Comment est-ce que vous vous positionnez par rapport à ça?
2: Moi, je pense de ne pas avoir l'électricité. Ça oblige, par exemple, de s'organiser différemment. Ça veut dire quand la journée se termine, quand il n'y a plus la lumière du soleil, il n'y a plus de lumière vraiment efficace pour pouvoir travailler. Donc ça oblige un petit peu à finir. Et c'est bien, parfois il faut se donner des limites ou se créer des limites naturelles, par exemple, pour pouvoir... pour pas toujours vouloir aller plus loin, parce que parfois c'est embêtant. On n'a pas fini et il n'y a plus de lumière, mais bon, on peut plus. Et on aimerait continuer, et si on avait de la lumière, on continuera. Mais si on n'en a pas, on s'arrête. C'est des bonnes limites.
3: Chaque saison est la bienvenue.
0: C'est ouais. Génial. Donc chez vous, la question, par exemple, que je pose aux gens de la télé, elle n'existe même pas, cette question. Ce serait juste pas possible de faire le choix d'en avoir une.
2: Non. Vu qu'on n'a pas de... Pour l'instant, on n'a pas de panneau, on n'a rien du tout. Donc, du coup, je pense que c'est comme un peu un calme de ne pas avoir toutes ces possibilités. Si on a la musique, par exemple. J'adore la musique, mais on ne peut pas en écouter comme ça. J'apprécie autant plus, après, d'aller voir un concert. Et si on avait la musique en permanence ici, je pense que ça perdrait un petit peu. Même si j'aime beaucoup la musique, mais ouais, ce ne sera pas la même chose.
0: En fait, c'est peut-être ça finalement le bonheur, c'est de limiter ses besoins et de savoir apprécier.
2: Ouais, tout à fait, ouais. Moi je pense. De ne pas toujours avoir tout, ça peut devenir une richesse quelque part. Parce qu'après, on apprécie vraiment énormément les choses quand on a l'occasion de les avoir, ouais.
0: Si tu devais lister ce qui pour toi est important ou essentiel dans ce que vous avez, là, dans votre vie.
3: Déjà, on a beaucoup de silence, beaucoup d'espace, beaucoup de liberté.
0: Comment est-ce que vous occupez ce temps? Donc le temps que tu ne passes pas dans le jardin.
3: Moi, je lis beaucoup, puis j'aime beaucoup passer du temps dehors aussi, à observer des plantes ou aller dans la forêt ou...
0: Et toi, Marc?
2: Quand je disais aussi qu'on a beaucoup de temps, pour moi, c'est aussi pas seulement d'avoir du temps libre à lire, à faire la musique, par exemple. Moi, j'aime bien aussi faire la musique. C'est pas forcément que à ça que j'ai pensé. C'est aussi d'avoir le temps de faire mon travail dans le rythme que je veux. Et ça, pour moi, c'est vraiment très, très important. D'aller vraiment à mon rythme, de faire les choses. Donc, finalement, on n'est pas souvent pendant la journée, on travaille finalement, on travaille beaucoup comme tout le monde, enfin tous les jours, mais à un rythme qui est vraiment très très chouette, qui est très sympa pour moi. Le travail, il se compose de deux choses. On a donc un travail qui nous permet de gagner de l'argent, donc avec les herbes aromatiques. Et un autre travail qui nous permet de produire tous les légumes, tous les fruits qu'on mange dans l'année. Et par exemple, le temps de pouvoir laver le linge à la main, de pouvoir se faire des conserves, de faire le pain soi-même. Et tout ça, ça demande du temps. Et par exemple, on n'a pas de téléphone ici. Donc, pour téléphoner, on va au village. Et ça veut dire c'est 3 km l'aller, 3 km retour. Parfois, il faut attendre là-bas parce qu'ils disent « Ah oui, vous pouvez nous rappeler ». Ça prend beaucoup de temps, mais c'est ce temps-là qu'on a parce qu'on n'est pas obligé de...
3: On pourrait se dire « Ça prend trop de temps pour livrer les magasins en vélo ». Mais si tu comptes, par exemple, ce que te coûte une voiture, avec ces sous que tu dois gagner pendant ce temps, tu as largement le temps pour prendre le vélo et d'aller livrer en vélo. Donc, tu peux prendre... Quelque part, tu peux compter faire du vélo comme du travail. Et à ce moment, si tu le vois comme ça, c'est un travail très agréable, faire du vélo.
0: Mais il n'y a pas un moment où vous êtes posé la question, bon, allez, ok, on va se prendre un téléphone, ou bon, ok, on va mettre un panneau solaire, ou c'est des discussions que vous avez entre vous, ou pas du tout, parce que vous estimez que ce n'est pas un besoin que vous avez envie de vous créer?
3: Le téléphone, si, parce que pendant 3 ans, la cabine était en panne. Donc, pendant 3 ans, on ne savait plus jamais trop si on nous disait qu'elle allait être réparée. Mais du coup, il fallait aller appeler chez des voisins avec notre carte téléphone, bien sûr. Mais... Et puis, au bout d'un moment, ça a commencé à peser et on s'est dit, mais là, on n'a plus trop de patience. Et puis, hop, un jour, il y aura de la la cabine était réparée, donc c'est bon. Mais... Ça, je pense que ça sent un petit peu la fin quand même. La cabine, ça sent un peu la fin.
0: C'est vrai qu'elles ont toutes disparu en France. Hein. C'est encore très rare les villages où on en a une.
2: Ils l'ont refait parce qu'à un moment, ils refaisaient la place dans le village. Donc, ils ont enlevé l'ancienne cabine et ils l'ont remis un peu pour nous.
3: Des fois, on s'est dit, c'est notre petit salon là-bas. On pourrait y laisser notre carnet d'adresse et tout. Il n'y a personne qui y va.
0: L'alimentation, tu disais avant, donc le temps, c'est aussi prendre le temps de faire son pain, prendre le temps de produire ses légumes. Vous êtes dans cette démarche d'essayer de trouver l'autonomie alimentaire ?
2: Au début, c'était vraiment important pour nous. C'était un peu un rêve qu'on fasse vraiment presque la totalité de la nourriture. Et petit à petit, on a vu les limites un petit peu. Parce que pendant un moment, on faisait une partie du blé aussi. Et bon... Après, on a fait l'expérience que certaines choses font pas trop de sens. Enfin, ça demande énormément de temps. Par exemple, le blé, ça prend vraiment... Si on fait tout à la main, ça prend vraiment beaucoup de temps. Donc, du coup, en légumes et en fruits, on est autonome pour toute l'année. Et le reste, ce qu'on doit acheter, on essaie de l'acheter vraiment dans la région. Autour de nous, souvent, on connaît les agriculteurs qui le produisent. Par exemple, on a des amis qui font du blé, qui sont pas loin d'ici, donc ils nous livrent la farine, on a quelqu'un qui nous livre l'huile pour toute l'année. Tout ce qu'on achète, on peut le stocker, et du coup, on n'est pas obligé de faire des courses très souvent.
3: On mange vraiment très très simplement, on n'achète pas de beurre, pas de yaourt, on n'achète pas de produits transformés. On mange que bio, et on dépense peut-être 150 euros par mois pour la bouffe.
0: À 4,
3: hein.
0: Pourquoi pas prendre de temps en temps du chocolat ou une glace ? C'est un besoin qui n'existe pas ou...
3: Ça nous arrive d'acheter une glace. Et puis, il faut la manger tout de suite.
0: C'est vrai, il n'y a pas de frigo. comment vous faites pour l'eau ?
3: On a pour boire et pour faire à manger, on a l'eau du puits qu'on filtre et qui est potable après. Et puis après, on a un ruisseau. Et cette eau, on la monte avec une pompe solaire, si là on a un peu de solaire, pour alimenter la maison et le jardin, pour arroser.
0: Okay. Et pour chauffer l'eau ?
3: On a un chauffe-eau solaire, sinon en hiver on chauffe l'eau sur le poêle.
0: Quelles sont les dépenses mensuelles ici ?
3: Mais le grand truc, c'est la mutualité agricole. Parce qu'on est exploitant, on n'est pas cotisant solidaire et c'est un peu par volonté. Donc ça, c'est la grande dépense, c'est la moitié.
0: Combien ?
3: C'est 4 500 par an.
0: Donc ça, c'est des charges à payer en tant qu'exploitant agricole. C'est voilà. Des charges fixes, quoi.
3: Voilà. Après, voilà, il y a la bouffe. Après, il y a la cantine des enfants. Mais la cantine des enfants, je ne la compte pas vraiment parce qu'on la paye avec les allocations familiales. Donc, hop, ça va direct. Après, il y a des petits bricoles, de temps en temps, un nouveau tuyau pour le jardin ou un truc qu'il faut réparer sur le vélo ou des nouvelles chaussures pour les enfants.
0: Annuellement, le budget annuel, t'as une idée ?
3: Ça doit être vers entre 4 000 et 5 000 euros par an.
0: Et maintenant, pour l'argent, comment est-ce que vous le gagnez ? Quel est le modèle économique qui vous permet de payer ces charges ?
2: On fait des tisanes, des mélanges de tisanes, aussi des simples. On fait des herbes aromatiques moulues avec un moulin qui fonctionne avec un vélo d'appartement. Après, des sirops et des vinaigres. Et tout ça, on le vend dans des biocopes essentiellement, dans quelques restaurants aussi. Et puis, la vente à la ferme et par correspondance.
0: Vous arrivez à dégager un bénéfice ou c'est pas le but finalement, c'est juste de

0: J'étais très jeune ici, on est allé à l'école avant, mais on était en Suisse, donc jusqu'à 21 ans, on est allé à l'école. Après, on est parti un an en Colombie pour travailler là-bas, et puis on est revenu, et puis direct, on est venu en France pour acheter la maison. Après, on est allé 2 hivers en Suisse, parce qu'en hiver, on gagnait mieux qu'en France. On a travaillé 2 hivers en Suisse pour payer la maison et la terre, et voilà.
1: Justement, avant, on voyageait pas mal en Europe et puis après en Équateur et en Colombie. Et on avait vraiment, vraiment envie d'avoir un lieu à nous où on pouvait, par exemple, aussi recevoir des gens. L'envie de voyager, surtout loin et plus forcément là.

0: Marc et Lottie, donc vous habitez un peu dans la petite maison dans la prairie. On a vu un peu le rythme sur l'année qui est pas mal basé sur les saisons. Lottie, fais-moi peut-être la journée type en hiver.
1: Journée type en hiver, c'est vrai que là, avec les enfants qui vont à l'école, on est un peu moins rythmé au soleil. Les journées sont un peu plus... On se lève toujours à la même heure. On se lève à 6 heures maintenant. Un de nous deux, parce que Mona, elle va au collège. Petit déjeuner avec elle. L'accompagne jusqu'au bus, qui est à 3 km en vélo. Il rentre. Après, c'est Yelena qui se lève avec l'autre. Puis on petit déjeuner ensemble. Yelena, elle part au bus. Il est 8h30. Et après, on travaille, soit on va dans le bois pour chercher du bois à mort, soit on tamponne des sachets pour l'année, soit on prépare une commande, soit Marc, il répare un petit truc quelque part, ou je fais à manger, je fais la vaisselle, mais assez tranquillement. À 10h, on fait un petit goûter, on se boit une tisane... À midi, on mange, on fait une heure de pause, on bouquine un peu. 4h30, Yelena, elle rentre. Et puis une heure plus tard, on va chercher Moana au village. On mange ensemble et on bouquine un peu tous. Et puis un après l'autre, on va se coucher. Ainsi de suite.
0: Et le printemps et l'été ?
2: Le printemps, c'est notre saison où il y a le plus de travail. Donc là aussi, on est un petit peu plus tendu parce que presque toute la récolte qu'on fait dans l'année se fait entre mi-avril et mi-juillet, on va dire. On est un petit peu plus stressé et on commence à peu près à la même heure après que quand les enfants sont à l'école. Et là, c'est assez intense. Il y a beaucoup de travail physique aussi au printemps.
0: Les enfants participent un peu à tout ce qui est tâche jardinage ?
2: Non, ça c'est un choix aussi qu'on a fait. On s'était dit on ne va pas les obliger. S'ils ont envie de faire, de venir vite nous aider un petit coup, ils le font. Mais d'habitude, non. On se dit c'est notre choix, c'est notre travail, donc on le fait nous-mêmes.
0: Ouais. Comment vous appelez les enfants ?
3: Moana.
0: Et
3: Yelena,
0: est-ce que vous avez envie de me raconter un petit peu ce que vous faites pendant les vacances ?
3: De temps, on part quelque part, mais sinon, quand on est là, on fait surtout...
4: Mais on a joué un peu, et comme il pleuvait dehors, on est resté plutôt à l'intérieur.
0: Et quand il fait beau, tu joues à quoi ?
4: On joue dehors, on s'amuse dehors.
0: Et les moutons alors, et l'âne, c'est pour quoi ?
2: D'abord, on avait les moutons parce qu'il y a pas mal de terrain autour de la maison et pour pas être obligé de tondre. Donc c'était vraiment ça la motivation pour avoir des moutons.
0: C'est pour ça que c'est bien entretenu. Enfin, ouais. C'est vrai que je me suis dit c'est hyper bien entretenu quoi.
2: Ouais, voilà. Donc, et ils sont vraiment autour de la maison. On n'a pas clôturé la maison. Et ce qui fait qu'on n'a vraiment pas à tondre pour ça. Et du coup, ouais, on a acheté un âne. Et tout le monde nous a dit, ah, vous voulez pas faire l'attraction animale, ce serait intéressant. Peut-être, on va essayer. Et puis, petit à petit, on s'y est mis. Finalement, on n'avait pas vraiment assez de travail. Donc du coup, il y avait des longues distances, des longs moments où on ne travaillait pas avec l'âne. À tous les

0: coup, on avait un petit peu mauvaise conscience. On se dit pourquoi elle doit travailler pour nous. Depuis peu de temps, on s'est décidé qu'on va refaire tout à la main, comme au début.
1: Ok.
2: Et puis, on ne sait pas éduquer les animaux, on s'est rendu compte.
1: Alors, est-ce que vous les mangez, les animaux?
2: Non. Si, quand on est invité quelque part, je mange les viandes, mais moi, je cuisine jamais de la viande.
0: Enfin, il y a un côté aussi pratique parce qu'on n'a pas de frigo, par exemple, donc c'est difficile de garder la viande. L'imagination de tuer un animal, de le manger, tout ça, ça ne ça me donne pas trop envie. Après, on a vécu, dans nos familles, on a toujours mangé de la viande, et du coup, de temps en temps, de manger chez quelqu'un un bout de viande, ça nous fait plaisir, mais... Ici, on ne sent pas le besoin.
1: Marc, Lottie, qu'est-ce qui vous manque? Quels sont les besoins matériels qui vous manquent? Qu'est-ce que vous n'avez pas?
2: Matériellement, il n'y a vraiment rien qui me manque. Mais ce qui pourrait peut-être me manquer, c'est ma famille qui est un peu loin et que je me dis là, avec mes parents, quand ils vieillissent, qu'ils viennent moins souvent ici. C'est ça qui va le plus me manquer.
1: Marc?
0: C'est un peu pareil, je pense. Et ouais, pour moi, pareil, c'est la famille qui est un peu loin et ça peut devenir de plus en plus compliqué. Ouais.
1: J'ai l'impression qu'on n'arrête pas de nous créer des besoins aujourd'hui dans cette société de consommation. Comment vous faites pour ne pas avoir de besoins?
2: On est content de profiter de cette société aussi. On n'achète pas rien et puis on y contribue aussi. J'ai vraiment pas l'impression de manquer de rien. Après, quand je passe quelques jours à Auch et que je vois, tu passes à côté d'un stand qui fait des jolis bijoux, tu dis, ah, une nouvelle bague, ça serait chouette. Mais en fait, ici, j'ai jamais pensé que j'aurais besoin d'une bague. Mais après, c'est sûr, en ville, t'es stimulé et ça te crée des envies, c'est normal.
1: Et comment tu fais pour pas craquer, alors, pour t'acheter cette nouvelle bague? Qu'est-ce qui fait que tu vois, tu ne la prennes pas?
2: Parce que je me dis, quand je suis partie à la maison, j'avais pas besoin, je m'étais pas dit que je vais acheter une bague.
1: Et toi, tu résistes des fois à la tentation ou pas? Ou comment tu vis ça?
0: Normalement, le temps qu'on passe à Auch, c'est vraiment assez court. On part d'ici, on livre les magasins, on a une liste avec tout ce qu'on a besoin d'acheter. Mais c'est vrai, dès qu'on est en ville... on est stimulé et donc il y a des envies aussi. Enfin, ça passe pas à côté de nous non plus. C'est le mode de fonctionnement aujourd'hui, d'essayer de stimuler, qu'on achète des choses. Et après, je pense de temps en temps de faire une exception, c'est toujours bien. C'est pas mauvais d'acheter quelque chose en général, c'est juste qu'il faut trouver le bon moyen.
1: Et les enfants, quand les enfants ont des besoins, comment vous y répondez?
2: Pour l'instant, ça se passe très bien. Je fais quand même attention qu'ils soient habillés comme les autres. Mais pour ça, on récupère quand même les habits. On arrive à récupérer pas mal d'habits.
1: Et pour le téléphone portable, parce qu'au collège, maintenant, on commence à avoir le téléphone portable.
2: Donc c'est pour ça que je dis, ouais, je pense que le téléphone portable, ça viendra bientôt. Ouais.
0: Parce qu'on ne veut pas qu'elle soit exclue, et c'est évident aujourd'hui aussi. Pour un adolescent, s'il n'a pas de portable, il n'est pas intégré.
2: Pour nous, c'est quand même très important d'être pas hors de la société, de participer à l'école.
1: Il y a trois termes, sobriété heureuse, simplicité volontaire, décroissance, il y en a peut-être d'autres. Est-ce que ça vous parle? Quel est le terme qui vous parle le plus?
0: Peut-être sobriété heureuse. On a plus l'impression de profiter, d'être privilégié quelque part, parce que on a, comme on avait déjà dit, beaucoup de liberté. On est sûr de pouvoir manger sain. On a toujours des choses frais. Tous nos besoins sont satisfaits. Et en plus, on a du temps. On peut travailler à notre rythme. C'est pas tout le monde qui peut s'organiser comme ça dans la vie. Et du coup, quelque part, c'est vraiment un privilège. Ouais. Depuis qu'on est ici, on vit comme ça. Du coup, c'est plus trop un sujet quand on part quelque part ou quand on est avec nos amis et tout ça. On parle pas de ça. Et ça me convient quelque part. Je veux pas le mettre trop en avant. Et puis après, on a vraiment envie d'être comme les autres pour tout le reste. Et d'être avec les autres. On n'essaye pas de choisir que des gens, d'être avec des gens qui sont comme nous.
2: Pour nos copains, notre mode de vie, il n'a plus vraiment un rôle important. Quelque part, on est Marc et Lottie, et puis on est quand même des personnes comme tout le monde.
1: Marc, Lottie, merci, merci beaucoup à vous.
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0: 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Bonjour.
1: Bonjour à tous. La population française va baisser à partir de 2037 si les tendances démographiques actuelles se prolongent selon l'INSEE. En se basant sur les tendances observées ces dernières années, l'INSEE projette une population française de 65,9 millions d'habitants en 2070, soit 3,2 millions de moins qu'en 2026. D'après ces projections, le nombre d'habitants de moins de 45 ans baisserait de 8,9 millions, tandis que celui des 65 ans ou plus augmenterait de 5,8 millions. 6000 personnes ont participé hier à une marche en hommage à Liana, retrouvée morte la semaine dernière. Le principal suspect de la collégienne de 11 ans, un père de famille, a fait l'objet de plusieurs plaintes qui n'ont pas été examinées par la police. Le gouvernement a demandé à la justice de reprendre de toute urgence les 70 000 dossiers en cours qui touchent les enfants. Sport, les Bleus jouent ce soir leur ultime match de préparation avant le début du mondial en Amérique, jeudi.

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0: 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Bonjour.
1: Bonjour à tous. Des rassemblements sont organisés ce soir à partir de 19h dans plusieurs villes de France après la découverte du corps de la jeune Liana qui avait disparu dans le Gers. Et ces mobilisations visent à dénoncer les défaillances du système judiciaire et à rendre hommage bien sûr à la jeune fille décédée tragiquement. Patrick Bruel, placé en garde à vue ce matin, fait face à de nouvelles accusations de viol et d'agression sexuelle. Deux plaintes ont été déposées la semaine dernière et deux autres sont annoncées. L'enquête porte donc désormais sur 13 victimes présumées pour des faits remontant entre 1997 et 2012. Le chanteur lui conteste l'ensemble des accusations. Hier, un hélicoptère de la gendarmerie nationale s'est écrasé dans la forêt d'Orléans lors d'une opération de recherche d'un adolescent disparu. L'adjudant d'Orient, Larry Gaudry, a été tué tandis que le pilote et le mécanicien ont été grièvement blessés. La députée LFI Sophia Chikirou a été relaxée des accusations de tentative d'escroquerie liée à un virement de 67 000 euros depuis les comptes du média Le Média. En revanche, le tribunal l'a condamnée à 8 000 euros d'amende, dont 4 000 avec sursis pour le vol de deux formules de chèques en 2018. Les obsèques de Bernadette Chirac, décédée à l'âge de 93 ans, auront lieu vendredi à la basilique Sainte-Clotilde. Un hommage public sera également organisé dimanche en Corrèze, où elle a exercé comme conseillère générale pendant plus de 35 ans. Et on poursuit avec SFR qui va être démantelé entre Bouygues Télécom, Free et Orange pour plus de 20 milliards d'euros. Les abonnés seront répartis entre les trois opérateurs sous réserve de l'accord des autorités. Le marché français reviendra ainsi à trois acteurs d'ici 2029, tandis que des incertitudes demeurent sur l'emploi et les conditions des clients. Et on termine avec le deuxième match de préparation à la Coupe du Monde de football pour les Bleus ce soir. Après leur défaite de 2-1 face à la Côte d'Ivoire, les Français affrontent à l'Irlande du Nord avec un coup d'envoi prévu à 21h10. Et voilà pour l'essentiel de l'actualité. Je vous souhaite une excellente fin de journée à notre écoute.

0: 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Bonsoir.
1: Bonjour à tous. Des rassemblements sont organisés ce soir à partir de 19h dans plusieurs villes de France après la découverte du corps de la jeune Liana qui avait disparu dans le Gers. Et ces mobilisations visent à dénoncer les défaillances du système judiciaire et à rendre hommage bien sûr à la jeune fille décédée tragiquement. Patrick Bruel, placé en garde à vue ce matin, fait face à de nouvelles accusations de viol et d'agression sexuelle. Deux plaintes ont été déposées la semaine dernière et deux autres sont annoncées. L'enquête porte donc désormais sur 13 victimes présumées pour des faits remontant entre 1997 et 2012. Le chanteur lui conteste l'ensemble des accusations. Hier, un hélicoptère de la gendarmerie nationale s'est écrasé dans la forêt d'Orléans lors d'une opération de recherche d'un adolescent disparu. L'adjudant d'Orient, Larry Gaudry, a été tué tandis que le pilote et le mécanicien ont été grièvement blessés. La députée LFI Sophia Chikirou a été relaxée des accusations de tentative d'escroquerie liée à un virement de 67 000 euros depuis les comptes du média Le Média. En revanche, le tribunal l'a condamnée à 8 000 euros d'amende, dont 4 000 avec sursis pour le vol de deux formules de chèques en 2018. Les obsèques de Bernadette Chirac, décédée à l'âge de 93 ans, auront lieu vendredi à la basilique Sainte-Clotilde. Un hommage public sera également organisé dimanche en Corrèze, où elle a exercé comme conseillère générale pendant plus de 35 ans. Et on poursuit avec SFR qui va être démantelé entre Bouygues Télécom, Free et Orange pour plus de 20 milliards d'euros. Les abonnés seront répartis entre les trois opérateurs sous réserve de l'accord des autorités. Le marché français reviendra ainsi à trois acteurs d'ici 2029, tandis que des incertitudes demeurent sur l'emploi et les conditions des clients. Et on termine avec le deuxième match de préparation à la Coupe du Monde de football pour les Bleus ce soir. Après leur défaite de 2-1 face à la Côte d'Ivoire, les Français affrontent à l'Irlande du Nord avec un coup d'envoi prévu à 21h10. Et voilà pour l'essentiel de l'actualité. Je vous souhaite une excellente fin de journée à notre écoute.

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0: Samedi 6 juin à la Roche Libère de Terrasson, c'est l'association Les Chemins de Mansac qui s'est invitée pour la seconde fois sur le parvis de la résidence avec Lara des Sables et Réglisse, deux juments corréziennes qui sont venues à la rencontre des résidents. C'est une après-midi de partage, de souvenirs et d'émotions qu'ont offert Zina et Stéphane, propriétaires des Équidés, en collaboration avec Laurie, psychologue, et Lorraine, ergothérapeute de l'EHPAD. Un petit reportage à découvrir dès maintenant dans l'émission Chacun pour tous sur Cristal FM. Bonjour à toutes et à tous. Aujourd'hui sur Cristal FM, nous allons parler d'une initiative aussi originale qu'émouvante menée à l'EHPAD de la Roche Libère de Terrasson. Depuis mai 2025, des chevaux rendent régulièrement visite aux résidents grâce à un partenariat avec l'association Les Chemins de Mansac. Un projet porté par Lorraine, ergothérapeute, et Laurie, psychologue de l'établissement. Pour en parler, nous recevons Zina et Stéphane, bénévoles de l'association Les Chemins de Mansac. Bonjour Stéphane.
1: Bonjour à tous.
0: Bonjour Zina.
2: Bonjour à tous.
0: Alors, pouvez-vous nous présenter un petit peu l'association Les Chemins de Mansac ?
1: Alors, Les Chemins de Mansac, c'est une association un peu atypique, randonnée pédestre, équestre. On mélange tout le monde et on fait de belles randonnées à cheval, à pied. Bientôt, on espère à VTT. Et donc, en fin de compte, le plaisir, c'est de mettre tout le monde sur les chemins. Randonner à côté d'un cheval, et bien, c'est fantastique.
0: Des organisations comme celle-ci, des actions solidaires menées auprès des résidents de l'EHPAD, ça vous fait quoi à vous, ça ?
2: Ah ben, à moi, ça me fait que du bonheur.
0: Aux résidents aussi,
2: aux résidents, c'est du bonheur aussi. Et puis surtout, ils me racontent leurs petites histoires. Beaucoup d'entre eux étaient des agriculteurs et avaient des chevaux, avaient des vaches. Donc, ils vivaient au milieu des animaux. Et du coup, c'est que du bonheur pour nous, en fait.
0: Elle est née comment, cette collaboration avec l'EHPAD de la Roche Libère ? C'est une rencontre hasardeuse ou une idée qui a germé ?
2: Complètement hasardeuse. On faisait une randonnée des petits ruisseaux qu'on fait chaque année. Et Laurie est venue participer à cette randonnée. Et du coup, elle m'a suggéré de venir faire un essai ici avec les chevaux. Et bien, ça m'a tout de suite emballé et tout de suite et j'ai dit oui.
0: Vous, ça vous a emballé, pas les chevaux, heureusement. Hein. Stéphane, comment se déroulent ces rencontres ?
1: Mais c'est toujours surprenant, émouvant. Des fois, beaucoup de fatigue à la fin de la journée parce que ça prend au cœur. Hein. Et puis, de voir tout ce sourire sur ces personnes et le bonheur qu'on peut leur apporter, c'est beaucoup d'émotions.
0: Alors, quels effets vous observez chez les résidents ? Justement, on en parlait tout à l'heure. Déjà, la surprise, la nature qui vient à eux. Vous disiez, beaucoup étaient agriculteurs aussi. C'est vrai que c'était l'époque. Il y avait encore les animaux à la ferme.
2: Oui, les animaux. Et puis, l'effet, en fait, ça, ils travaillent leur mémoire, tout ce qui est cognitif pour eux. Et leur mobilité, parce que certains d'entre eux arrivent à marcher avec les chevaux à côté. Et on est arrivé justement avec Martial à le faire monter à cheval. Donc du coup, on lui avait donné un petit challenge sur 4 mois pour qu'il travaille ses jambes avec le kiné et tout le système médical. Et au bout de 4 mois, il a réussi à monter sur Lara, là, qui est là, présente. Et il est tout fier.
0: Lara des Sables. Avec.
2: Et nous aussi. Et nous aussi.
0: Lara des Sables, donc, qui est une Camarguaise, c'est ça ?
2: Camarguaise, ouais, de 26 ans. Elle est gentille comme tout. Elle fait beaucoup de randonnées. Beaucoup de découvertes avec nous. Là, on revient d'une itinérance de 3 jours avec Lara et puis son frère. Donc là, c'est repos, ouais. Là, c'est repos pour elle, et parce qu'on repart après un mois d'août, 3 jours, mais bon, entre-temps, on fait des petites randonnées. Mais là, c'est un peu repos, et même pour nous, parce qu'on a aussi la randonnée de Tiroisso le week-end prochain. Donc on est en train de préparer le nettoyage des chemins, entre-temps, tout ça.
0: Les familles sont-elles associées à ces moments ? Parce qu'on voit que les résidents sont présents. Est-ce que les familles peuvent venir aussi lors de ces rencontres avec les animaux ?
2: Ah oui, fortement, conseillés même. Certains sont déjà là, ils savent qu'il y a cette activité, et puis ils viennent avec leurs parents, leur famille, et c'est vraiment super.
0: On parlait d'un des temps forts à cette rencontre avec Martial. Stéphane, peut-être un ancien jockey, Martial, pouvez-vous nous raconter ce qui s'est passé l'année dernière ? Parce que pour lui, c'est la deuxième fois là, aujourd'hui.
1: Oui, en fin de compte, Martial est un ancien jockey. Et puis quand on est parti dans cette aventure de venir dans les EHPAD, loin de nous douter que on finirait par faire remonter et découvrir un ancien jockey dans cet EHPAD. Et puis qui a, je pense que ça lui a redonné aussi force et motivation pour se rééduquer, parce que suite à un grave accident, c'était pas facile. Mais on voit que l'équithérapie, même si c'est au stade amateur, apporte plein d'effets.
0: On imagine que ces rencontres sont également fortes pour les bénévoles. J'ai vu Betty tout à l'heure.

0: Les chemins de Mansac.
1: Alors, site internet, les chemins de Mansac, http://leschemindemansac, essentiellement beaucoup sur les réseaux sociaux aussi, la page Facebook qui porte le même nom, YouTube pour les films, donc on essaye de faire des petits films de nos sorties, et bientôt sur Instagram, toujours sur le même nom, les chemins de Mansac.
2: Qu'est-ce que vous mangez comme bonbon quand vous étiez jeune?
1: Oula, j'ai tellement mangé que je ne me rappelle plus.
2: Comment ça vous rappelle plus? Mais si.
1: Allez, je vous souffle, réglisse.
3: Ah, la réglisse! Oh oui, oui!
1: Voilà, mais c'est son nom.
0: Tenez, réglisse, fan de carottes.
1: Oui, elle adore ça.
2: Je bois ça. Ah oui?
3: Là, voilà. Elle boit! Tu le vois, réglisse?
2: Vous voyez le bonheur?
4: Oui, il travaillait.
0: Et je suis avec Martial Padieu, ancien jockey, qui est actuellement résident à l'EHPAD de la Roche Libère à Terrasson. Bonjour, Martial.
5: Bonjour.
0: Vous êtes ancien jockey, donc ça vous fait quoi aujourd'hui de voir les chevaux arriver à l'EHPAD, à la résidence? Beaucoup d'émotions.
5: Beaucoup d'émotions.
0: Vous étiez jockey quand vous étiez jeune, donc pendant combien d'années?
5: J'ai commencé à 17 ans, enfin apprenti, jusqu'à 24 ans et demi. J'ai eu un accident, j'étais obligé d'arrêter.
0: Vous étiez dans une grande écurie?
5: Oui.
0: Chez qui?
5: Cochine. J'ai poisson.
0: Jockey, c'est un métier particulier?
5: Ouais, très, très particulier. Donc, je faisais course de plat. Uniquement course de plat, rapide. Parce qu'il y a trois sortes. Le plat, l'obstacle et le trot. C'est trois disciplines différentes. Moi, c'est le plat, rapide.
0: Alors, vous êtes venu avec une médaille aujourd'hui et une coupe. Qu'est-ce qu'elle signifie, cette médaille et cette coupe? Prenez le temps de répondre, je sais qu'il y a beaucoup d'émotions, mais dites-moi. Vous avez déjà vécu ce moment l'année dernière, c'est bien ça, avec les chemins de Mansac qui sont venus aussi, avec les chevaux?
5: C'est ici, là, c'est mon permis dernier, de monter.
0: Ça vous a permis de monter à cheval, c'est ça? Et pour vous, beaucoup d'émotions?
5: Non.
0: Quelle sensation?
5: C'est très grand bonheur.
0: Vous avez quel âge, Martial?
5: Le mardi, j'aurai 77 ans.
0: Donc c'est presque un cadeau d'anniversaire. Vous pensez que vous allez remonter sur l'Ara des Sables aujourd'hui?
5: Non, pas aujourd'hui.
0: Pas aujourd'hui?
5: Je suis pas prêt.
0: Vous êtes pas prêt?
5: Et puis en plus, pour les sensations, l'assurance et tout ça, faut tout compter. Si jamais je tombe, il faut que je sois assuré. Je m'étais entraîné pour aussi. À mon âge, c'est une préparation à faire.
0: Il faut dire que vous avez fait 4 AVC, c'est ça?
5: 4 AVC, oui.
0: Et vous en êtes sorti?
5: Oui. D'après les médecins, non.
0: Mais vous, oui. Vous êtes debout aujourd'hui?
5: Moi, oui. Mais normalement, je vais être en chaise roulante.
0: Tétraplégique, c'est ça?
5: Oui, complètement. Donc, perte de mémoire complète. Je n'ai plus mangé. Je n'ai plus rien faire. Je n'ai plus rien faire. Une épave. Rééducation. Travailler.
0: Et vous êtes debout aujourd'hui?
5: De temps en temps, ça se dit un peu, mais je suis quand même debout.
0: Merci beaucoup, Martial, pour ces quelques mots.
5: Merci beaucoup.
0: Vous profitez bien de votre après-midi avec les chevaux.
5: Merci beaucoup.
0: Je suis avec Laurie, psychologue de l'établissement La Roche Libère de Terrasson. Pouvez-vous nous raconter un petit peu l'idée, en tout cas cette première rencontre avec les chemins de Mansac, puisque c'est la deuxième année qu'ils viennent à La Roche Libère à Terrasson?
6: En fait, la rencontre s'est faite lors d'une randonnée, lors de la fête de la pomme, si je ne me trompe pas, organisée tous les ans à la rivière de Mansac. Et donc, Zina et Stéphane organisaient une randonnée dans le cadre de cette manifestation. Et puis, on a pu échanger avec Zina tout le long de la rando. Et elle m'a exprimé sa passion des chevaux, son projet d'intervenir en EHPAD. C'était pas du tout initié au départ. Et puis, au final, je dis, si ça vous tente, nous on accueille à Terrasson avec grand plaisir, et voilà, ça a pu être fait dans l'année, tout en sachant que Lorraine, ma collègue ergothérapeute, est passionnée d'équitation, donc voilà, c'était hyper facilitant.
0: On a rassemblé tous les éléments pour passer une bonne après-midi. Alors comment elles se déroulent, ces rencontres? Là, il y a 2 chevaux aujourd'hui, je crois que c'est le max, parce qu'après ça demande beaucoup de logistique.
6: Oui, surtout pour eux en fait, donc ils viennent ça va être la 4e fois maintenant qu'ils viennent à l'EHPAD avec Lara et Réglisse. Ça se passe très simplement en fait, on se met au rez-de-chaussée, devant l'administration, et puis l'ensemble des résidents volontaires voilà, peuvent participer pendant généralement 2 heures, puis voilà, on donne des carottes, les caresses.
0: Alors, je ne veux pas balancer, mais j'ai vu une résidente manger une carotte tout à l'heure, on cherchait le seau.
6: Ça peut arriver. Mais apparemment c'était des carottes fraîches, fraîchement coupées, donc c'est tellement bon,
0: c'est garanti,
6: tout le monde se fait plaisir.
0: Quels sont les effets que vous observez chez les résidents justement avec ces rencontres avec les animaux?
6: C'est indéniable qu'il y a y a de la vie en fait. Ça, c'est vraiment, ça redonne de la vie. Il y a du sourire, il y a des réminiscences. Pouvoir donner à manger à l'animal, ben voilà, c'est prendre soin de l'autre aussi. Donc c'est très très valorisant sur le plan identitaire et ça permet aussi aux familles d'être présentes. Donc en termes de partage d'expérience, c'est assez extraordinaire.

0: Il n'y a que du positif. Jusqu'à présent, on n'a pas observé de négatif. Même des personnes qui peuvent être peut-être un peu dans la crainte. Zina et Stéphane amènent ça de manière tellement douce et humaine que tout se passe bien. C'est super.
1: L'un des temps forts a été la rencontre avec Martial, un ancien jockey. Pour lui, c'est la deuxième année. Beaucoup d'émotions. Et particulièrement une personne fragile qui a vécu 4 AVC. Vous pouvez nous en dire un petit peu plus sur la personne ?
0: C'est une personne qui est émotive, qui est passionnée et... effectivement, d'avoir pu retrouver les chevaux, on y revient. Hein. Sur le plan identitaire, c'est très très valorisant pour lui. Donc en plus, il est un peu moteur aussi durant ses activités. Donc voilà, il prend plaisir à expliquer aux autres résidents comment approcher le cheval, comment leur donner à manger. Donc c'est super. Puis la dernière fois, il a pu monter aussi sur Lara. Donc que du bonheur pour lui. Ça a été aussi un argument pour nous aussi pour mener cette activité.
1: Moteur, donc, Martial.
0: Moteur.
1: Merci beaucoup, Laurie.
0: Merci à vous.
2: Vous voulez la donner, la carotte ? Vous ouvrez bien votre main, d'accord ?
3: Fermez pas votre main quand elle prend.
2: Bien. Je l'ouvre.
3: Voilà, vous l'ouvrez. Bien, bien, bien grand. Bien grand, bien grand. Voilà.
2: Oula.
3: C'est super. Oui. Et là, vous pouvez lui faire un bisou aussi. Vous pouvez lui faire un bisou, là. Voilà. Encore, là, vous pouvez lui faire un petit bisou. Elle adore ça, elle adore les bisous. Regardez. Oh là là. Regardez. Regardez comme ça. Hop là. Elle est câline, elle adore les câlins. C'est comme on dit, vous savez, vous connaissez Stouball, la chanson Stouball du Gaufret.
2: Oui.
3: C'est un petit cheval blanc, c'est lui, c'est elle. Sauf que c'est pas Stouball. Elle, c'est la Rade des Sables.
4: Ah oui, monsieur.
5: Vous l'avez appelée comme ça, non ?
3: Non, c'est pas moi, c'est son essor qui l'a appelée comme ça. Et Lara, on le voit dans ses yeux. C'est un cheval qui est posé, qui est plein d'amour.
1: Petite histoire de Lara des Sables.
3: Lara des Sables, en fait, était vouée, je l'ai achetée en 2003 et c'était l'année de la canicule. Alors, vous vous rappelez peut-être, la canicule de 2003. Et Lara, en fait, elle était un peu abandonnée à elle-même dans son champ avec d'autres chevaux. Et il manquait beaucoup de foin, beaucoup d'eau, manquait d'eau. Et en fait, elle était rachitique, malade. Et quand j'y suis allée la voir, je l'ai vue comme ça. Et j'ai dit non, je ne peux pas la laisser comme ça, c'est pas possible. Et en fait, je l'ai ramenée parce que
5: Elle serait morte.
3: Elle serait morte, c'est sûr. Elle serait morte. Et surtout, moi, j'ai joué un peu avec le feu, mais je l'ai achetée quand même. Je l'ai ramenée de... Elle était à côté de Royan, là-bas, à Sablonceau, exactement. Et du coup, je lui ai sauvé la vie. Et toutes les deux, c'est une histoire d'amour.
1: Elle vous écoute, j'ai l'impression.
3: Oui, mais elle doit se rappeler. Elle doit se rappeler. Hein, tu te rappelles de ça, hein? Elle doit se rappeler, oui, c'est sûr. Et finalement, elle était aujourd'hui, elle a quand même 26 ans de. Parce que je l'ai acheté, elle avait 5 ans. Donc, elle a plus de 20 ans avec moi de bonheur, que d'amour et de bonheur.
1: Hein? On va tous pleurer aujourd'hui.
5: Oui.
3: Mais parce qu'en fait, l'amour, c'est ce qui fait vivre les gens.
5: Oui.
3: C'est. Voilà, hein? Il faut de l'amour.
1: Je suis désormais avec Lorraine, ergothérapeute à l'établissement La Roche-Libert à Terrasson. Bonjour Lorraine.
6: Bonjour.
1: Alors aujourd'hui, beaucoup d'émotions dans ces rencontres entre l'homme et l'animal, les résidents et les chevaux de l'association Les Chemins de Mansac.
6: Complètement, c'est vraiment une journée, une après-midi de détente et de bonheur pour tous les résidents. Et même pour nous, les accompagnants et les soignants, c'est vraiment un moment qui est vraiment apprécié. On voit les résidents vraiment sous un autre jour et ils sont, voilà, quel que soit le handicap, en fait, ça leur permet de participer.
1: Vous faites du cheval, je crois. Vous connaissez les tenants et les aboutissants de l'équitation.
6: Tout à fait, je suis cavalière également, donc ça me tient d'autant plus à cœur, effectivement, ce genre de rencontre.
1: Le sourire, le bonheur, sortir de l'établissement, en plus, ça y est, on a un petit rayon de soleil, enfin. On voit les résidents différents aussi du restant de l'année.
6: Complètement, et puis ça leur donne aussi la possibilité de faire des choses qu'ils ne feraient pas en temps normal, se lever un petit peu pour brosser le cheval. Voilà, c'est des moments où ils vont échanger aussi entre eux, nous raconter qu'éventuellement, ils avaient également des chevaux quand ils étaient à la maison, donc ça fait appel à la mémoire. Enfin, c'est vraiment des moments d'échange hyper intéressants.
1: On voit Martial là-bas, donc cet ancien jockey qui part avec Lara des Sables, la jument de 26 ans. Qu'est-ce que ça évoque pour vous de le voir en bout de longe avec l'animal comme ça qui a été une partie de sa vie ?
6: Alors c'est surtout qu'il est remonté à cheval à la dernière visite. Pour nous, c'était vraiment un challenge parce que moi, en tant que cavalière, en fait, il m'avait dit que pour lui, son rêve, c'était de remonter à cheval. Donc arriver à le remettre à cheval, ça a été vraiment du travail conjoint avec le kiné pour la rééducation et qu'il puisse effectivement réaliser son rêve, et je crois que ça a été un grand bonheur pour tout le monde.
1: L'équipe thérapeutique de La Roche-Libert réalise donc des rêves de résidents.
6: Exactement, en tout cas on essaye.
1: On a Lara, la jument, mais ouais. On a eu la petite réflexion de Martial. Pourquoi Lara, ça vous fait penser à quelle chanteuse?
7: Fabien.
1: Lara Fabien, alors je crois que les résidents ont envie de chanter.
3: Je t'aime,
5: oh oui,
3: mais... je t'aime, comme un fou,
5: comme un géant,
3: comme une star de cinéma.
2: Bravo.
1: Une belle initiative qui démontre combien le lien entre l'humain et l'animal peut apporter du bien-être, des souvenirs, de l'émotion. Merci à l'équipe organisatrice, à l'association Les Chemins de Mansac, aux résidents et aux fidèles juments Lara et Réglis. Merci de votre écoute et à très bientôt sur Cristal FM.
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0: 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Bonsoir.
1: Bonsoir à tous. La manifestation prévue en hommage à Liana place Vendôme à Paris a été interdite par la préfecture de police qui invoque un contexte de menace terroriste élevée et des risques de troubles à l'ordre public. Un rassemblement statique est toutefois autorisé place Louis-Lépine près du palais de justice. Près de 200 rassemblements sont organisés dans toute la France. Gérald Darmanin et Laurent Nunez seront justement auditionnés demain par la commission des lois du Sénat au sujet de cette affaire Liana. Ils devront répondre aux questions sur les éventuels dysfonctionnements des services de l'État après la mort de la fillette de 11 ans. Patrick Bruel, lui, a été placé en garde à vue ce matin et fait face à de nouvelles accusations de viol et d'agression sexuelle. Deux plaintes ont été déposées la semaine dernière et deux autres sont annoncées. Le chanteur conteste de son côté l'ensemble des accusations. On poursuit avec le Conseil d'orientation des retraites qui prévoit désormais un déficit des retraites de 2,4% du PIB en 2070, principalement en raison d'une natalité plus faible. Pour équilibrer le système à long terme, le COR estime qu'il faudrait porter progressivement l'âge moyen de départ à la retraite jusqu'à 67,6 ans en 2070. Les obsèques de Bernadette Chirac auront lieu vendredi à la basilique Sainte-Clotilde. Un hommage public sera également organisé dimanche en Corrèze où elle a exercé comme conseillère générale pendant plus de 35 ans. Et on poursuit avec une étude qui annonce que 62% des Français prévoient de partir en vacances cet été. C'est un point de moins qu'en 2025. Leur budget moyen recule également de 287 euros en moyenne avec une réduction des dépenses de loisirs, de restaurants et de souvenirs tout en privilégiant aussi des destinations très proches. Côté sport en cyclisme, victoire d'Anton Charming sur la deuxième étape du Tour d'Auvergne-Rhône-Alpes, anciennement critérium du Dauphiné. Alex Baudin, le français, reste en jaune. Et puis en football, deuxième match de préparation pour la Coupe du Monde pour les Bleus ce soir. Après leur défaite 2-1 face à la Côte d'Ivoire, ils affrontent l'Irlande du Nord. Coup d'envoi à 21h10.

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1: Bonjour à toutes et à tous. L'info locale de proximité en terrassonnée de ce lundi 8 juin 2026. Une ligne à haute tension est tombée dans un pré à Grange-Danse sur une petite parcelle de 100 mètres en direction de Saint-Ors. 3 hectares de terrain et des bottes de foin ont brûlé hier dimanche vers 15h. Il n'y a pas de blessés, l'incendie a été rapidement maîtrisé. La Dordogne en vigilance jaune aux orages, ce lundi jusqu'à 13h. La Corrèze et la Haute-Vienne également jusqu'à 14h. Le Lot et le Lot-et-Garonne sont en vert. Il faut protéger les enfants, c'est le message qui sera adressé ce soir lundi à 19h devant les palais de justice où des rassemblements sont organisés dans toute la France en hommage à Liana, collégienne de 11 ans, retrouvée morte dans le Gers 6 jours après sa disparition. À Périgueux, ces femmes solidaires Dordogne qui est à l'origine de l'appel. Des rassemblements ont lieu également ce soir à Limoges et à Tulle à 19h. En football, tenons l'Imera Fosmagne s'est incliné samedi en finale de la Coupe départementale de Dordogne au stade de Saint-Astier face à la Tour Blanche Mareuil-Vertaillac après un match nul 1-1 et lors d'une séance de tirs au but 5-4. Une belle réussite pour les 3 manifestations que nous avons suivies ce week-end. Le concours de saut d'obstacle dans les jardins de l'île de Lavergne à Terrasson qui a réuni plus de 100 chevaux dans une compétition régionale de tout niveau, de jeunes cavaliers aux cavaliers galop 7. À noter également le festival Eagles avec balade à moto, stand et concerts sous la halle du Lardin. Et la Kublak Classic Auto, un rassemblement de véhicules d'époque d'exception qui s'est déroulé à Kublak. Une rencontre du bel âge en Périgord noir pour les seniors et les aidants, c'est demain, mardi 9 mai, de 8h30 à 17h à la salle des fêtes de Montignac. Entrée libre au programme dépistage, table ronde de 10h à midi, pièces de théâtre à 14h, stand de prévention et atelier, buffet offert. Ce rendez-vous est soutenu par le contrat local de santé du Périgord noir et le dispositif d'appui de la coordination DAC24. L'association citoyenne Terre de Liens, qui œuvre pour l'acquisition de terres agricoles et la préservation de la biodiversité, organise une réunion d'échange ce soir lundi à 19h au café Quai 21 à Montignac. Cette réunion publique se déroule en présence d'une paysanne boulangère de Serjac. À Beauregard de Terrasson, le village sera en fête le week-end prochain, samedi 13 juin, à 14h, concours de pétanque, place du Puy. Ce repas sanglier à 20h, c'est sur réservation au 06 77 63 71 78, jusqu'à aujourd'hui, le 8 juin, 06 77 63 71 78. Il y aura aussi dimanche un vide-grenier, un apéritif et des jeux anciens. Une opération portes ouvertes à la résidence 4 saisons, 91 avenue Victor Hugo à Terrasson, à partir d'aujourd'hui, lundi jusqu'à dimanche, chaque jour de 15h à 17h30. Aujourd'hui, lundi, journée musicale, demain mardi, ferme pédagogique, et dimanche, pour le dernier jour, c'est un marché artisanal. Dès 10h le matin avec tirage d'une tombola à 16h. Enfin, Val Natura s'est déroulé cette année en mai à Terrasson et aux alentours. Chaque année, ce rallye pédestre nature et culturel mis en place par le département de la Dordogne et les communes traversées se déplace par étapes. L'an prochain, l'événement se déroulera à Saint-Cyprien. La grande qualité de ce rallye est quand même à souligner. Par exemple, le dernier jour, une descente en rappel était encadrée par des professionnels. Les participants, qui le voulaient bien, ont pu descendre en rappel la façade de l'église Saint-Sour. Et ce n'est pas tout, écoutons l'un des participants, Patrick.
2: On est parti avec un temps un peu mauvais, mais on est passé dans des lieux vraiment merveilleux, parce que, étant périgourdin, je passe dans les villages, par exemple la Cassagne, je ne suis jamais allé voir ni le château, ni la grange d'Imières. On a été accueillis par des gens charmants, donc c'était vraiment très bien. Les sentiers de randonnée, ce n'était pas ceux qu'on avait l'habitude de prendre quand on randonne. Les animateurs sont toujours là pour nous trouver des variantes intéressantes. J'ai beaucoup apprécié le musée de la médecine à Hautefort. C'est vrai qu'Hautefort, de l'habitude, on va visiter le château et on passe à côté de choses importantes. Puis dans les randos que l'on a fait ensuite, c'était Saint-Ors, les chemins de Saint-Ors, les fameux pieds de l'ours, c'était vraiment intéressant. Et on a une équipe d'animateurs qui sont vraiment parfaits, parce qu'il faut être patient avec les personnes âgées.

0: L'été, la taille des vélos. Le loueur de vélo de Castelnau-Chapelle est formidable. Il est arrivé avec 120 vélos. Donc, c'est énorme. Donc, voilà. Ils nous ont supportés. Toujours un peu inquiet qu'il y en a un qui glisse. Donc, voilà. Mais vraiment, c'est parfait. Les animateurs sont vraiment formidables. Oui, vraiment.
1: Vous reviendrez alors?
0: Oh, ça, c'est le 10e que je fais. Et l'année prochaine, on fait partie de Seniors à nous la forme, qui est également organisée par le département. On est le groupe de Saint-Cyprien, et l'année prochaine, c'est à Saint-Cyprien. Donc on va essayer de ne pas le manquer. Mais c'est vraiment parfait, et merci au département donc, de pouvoir faire ça, et surtout aux élus et aux gens propriétaires privés de nous accueillir de manière aussi charmante.
1: Voilà, c'était Patrick, l'un des participants du dernier Val Natura, qui s'est déroulé donc du 18 au 22 mai à Terrasson et aux alentours. Voilà, fin de cette édition, merci de l'avoir suivi.
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0: Vos offres d'emploi avec France Travail, antenne de Terrasson-Lavilledieu. Offre 208 THBY, Val d'Or en Périgord situé à Tenant recherche une ou un cuisinier, un an d'expérience, un CAP, BEP et équivalent cuisine avec HACCP sont souhaités. Tous les profils seront étudiés, le contrat proposé est un CDD de 12 mois de 30 heures par semaine. Offre 208 JSZP, la résidence Les 4 Saisons située à Terrasson recherche une ou un aide-soignant. Un mois d'expérience et un bac ou équivalent aide-soignant sont demandés. Le contrat proposé est un CDD de 6 mois de 35 heures par semaine. Offre 208 VSKB, GEIQ Transport, Nouvelle-Aquitaine située à Ussac recherche une ou un conducteur déménageur en alternance. Les débutants sont acceptés, il faut être titulaire du permis B. Le contrat proposé est un CDD de 12 mois, de 30 heures par semaine. Offre 208 WBQP, GEIQ Transport Nouvelle-Aquitaine situé à Ussac recherche également une ou un conducteur routier poids lourd, produit pétrolier en alternance. Les débutants sont acceptés, il faut être titulaire du permis B. Le contrat proposé est un CDD de 12 mois, de 30 heures par semaine. Offre 208 KFXP, JRT Nutrition située à Pazaillac recherche une ou un responsable de production agroalimentaire. Les débutants sont acceptés, une formation de bac plus 2 à bac plus 5 ou équivalent agroalimentaire est nécessaire. Le contrat proposé est un CDI de 35 heures par semaine. Toutes ces offres et le clic agenda sont disponibles sur francetravail.fr et crystalfm.org.
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1: Ce soir sur TF1, retrouvez France-Irlande du Nord, match amical de football avant le départ pour le Mondial. France 2, meurtre au paradis. France 3, qui m'aime me suivent. Gilbert et Simone, eh bien, vivent dans un village du sud de la France. Simone profite de sa retraite et entretient une liaison avec leur voisin et meilleur ami Étienne, optimiste et jouisseur, tandis que Gilbert, ancien garagiste, est chaque jour un peu plus aigri. Tout bascule quand Étienne déménage dans une autre région avant que Gilbert et Simone apprennent qu'ils sont lourdement endettés. La situation se dégrade rapidement quand Simone, désespérée par l'attitude de Gilbert et sans nouvelles d'Étienne, quitte la maison sans prévenir. Oh là ! Canal, Sa Majesté des Mouches, M6, Marié au premier regard, W9, Le Pic de Dante, Arte, Il était une fois en Amérique, et TMC, Des frites, Les Tuches 4. Voilà, je vous laisse faire votre choix et par avance, une excellente soirée devant votre télévision.
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1: Bonsoir à tous. La manifestation prévue en hommage à Liana, place Vendôme à Paris, a été interdite par la préfecture de police qui évoque une menace terroriste élevée et des risques de troubles à l'ordre public. Un rassemblement statique reste autorisé place Louis-Lépine, tandis qu'environ 200 mobilisations sont annoncées dans toute la France. Et justement, dans cette affaire, Gérald Darmanin et Laurent Nunez seront auditionnés demain par la commission des lois du Sénat. Ils devront s'expliquer sur d'éventuels dysfonctionnements des services de l'État après la mort de la fillette de 11 ans. Sur les rails, une grève intersyndicale à la SNCF est prévue mercredi, entraînant de fortes perturbations. Environ 2 TGV sur 3 circuleront, un intercité sur 2 et un trafic régional très perturbé, notamment en Île-de-France. Patrick Bruel, placé en garde à vue, fait face à de nouvelles accusations de viol et d'agression sexuelle. 2 plaintes ont été déposées récemment et 2 autres sont annoncées, tandis que l'artiste conteste l'ensemble des faits. On poursuit avec le Conseil d'orientation des retraites qui prévoit un déficit porté à 2,4% du PIB en 2070 contre 1,4% auparavant en raison notamment d'une natalité plus faible. Il estime qu'un âge de départ à la retraite pouvant atteindre 67,6 ans serait nécessaire à long terme pour équilibrer le système. Les obsèques de Bernadette Chirac auront lieu vendredi à la basilique Sainte-Clotilde à Paris, suivie d'un hommage dimanche en Corrèze où elle a exercé comme élue pendant plus de 35 ans. Et selon une étude de Cofidis, 62% des Français prévoient de partir en vacances cet été, en baisse d'un point par rapport à l'année dernière. Leur budget recule et les ménages réduisent leurs dépenses de loisirs, de restaurants et de souvenirs en privilégiant également des destinations très proches. En sport et en cyclisme, victoire d'Anton Charming sur la 2e étape du Tour d'Auvergne-Rhône-Alpes, anciennement Critérium du Dauphiné. Alex Baudin conserve le maillot de leader. Et puis en football, les Bleus disputent ce soir leur 2e match de préparation à la Coupe du Monde face à l'Irlande du Nord, avec un coup d'envoi prévu à 21h10.

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1: C'est une île pleine de charme, à la robe d'eau salée. Sa crinière est d'arbre, sa peau de sable doré. Blottie contre ses côtes, on peut happer des comètes et souffler des souhaits sous les traînées qui s'émiettent. Un azur immuable surplombe son sommet, où des neiges éternelles campent au cours de l'été. Nichés dans les cimes, des mésanges fredonnent comme des airs faciles auxquels on s'abandonne.

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